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1: Généralement nuageux ce soir avec 40% de probabilité d'averse, dégagement par la suite et un minimum de 10. Demain vendredi, du soleil, des vents légers du sud-ouest, un maximum de 26, humidex 29. Samedi, du soleil, bravo, bravo, maximum de 27 et dimanche, double bravo, du soleil une nouvelle fois avec un maximum de 25 degrés.
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1: Généralement nuageux ce soir, avec 40% de probabilité d'averse, dégagement par la suite et un minimum de 10. Demain, vendredi, du soleil, des vents légers du sud-ouest, un maximum de 26, humidex 29. Samedi, du soleil, bravo, bravo, maximum de 27. Et dimanche, double bravo, du soleil une nouvelle fois, avec un maximum de 25 degrés.
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1: Généralement nuageux ce soir avec 40% de probabilité d'averse, dégagement par la suite et un minimum de 10. Demain vendredi, du soleil, des vents légers du sud-ouest, un maximum de 26, humidex 29. Samedi, du soleil, bravo, bravo, maximum de 27. Et dimanche, double bravo, du soleil une nouvelle fois avec un maximum de 25 degrés.
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0: Il est 6h, ici Michel Morin qui vous souhaite une très belle journée en ce vendredi 24 juillet 2026. Voici l'actualité de la presse canadienne. D'abord, l'administration Trump a annoncé hier qu'elle imposait des droits de douane à des dizaines de pays, dont le Canada. Elle a invoqué le recours au travail forcé dans les chaînes d'approvisionnement quelques heures avant l'expiration de son précédent dispositif tarifaire. Le Canada, le Mexique et le Royaume-Uni font partie des pays soumis à ces droits de douane de 10%, tandis que d'autres pays sont soumis à des droits de douane de 12,5%. Ces produits, notamment le pétrole, le gaz et les engrais sont exemptés, tout comme ceux qui sont couverts par l'accord Canada-États-Unis-Mexique. Et réaction, des représailles visant les États-Unis sont possibles à la suite de cette série de droits de douane imposés lundi par le président américain Donald Trump. C'est ce qu'a laissé entendre le premier ministre Mark Carney hier, après une réunion d'une journée avec ses homologues de toutes les provinces à Charlottetown. Cette rencontre visait à discuter de la riposte à donner aux sanctions américaines qui pourraient toucher jusqu'à 28 milliards de dollars d'exportations canadiennes à compter du 19 août. Si M. Carney emprunte la voie dont la contre-attaque, il aura comme allié le premier ministre ontarien Doug Ford, qui est favorable à des mesures de rétorsion vigoureuses. Mais ses collègues des autres provinces, notamment Christine Fréchette, sont plus frileux. Toutefois, le premier ministre Carney souhaite mettre de l'avant d'autres formes d'incitatifs pour parvenir à une entente avec les Américains.
1: Oui, il y a la possibilité de représailles. Ça existe. Mais il y a un autre incitatif pour les Américains parce qu'il y a des autres possibilités de coopération avec les États-Unis qui sont premièrement, dans l'intérêt des Canadiens et des Canadiennes, mais en même temps, dans l'intérêt des Américaines.
0: Et réaction également de la première ministre Christine Fréchette. Donc, elle a réagi aux nouvelles menaces tarifaires de Donald Trump dans une vidéo préenregistrée destinée aux réseaux sociaux. Dans son message, Mme Fréchette indique qu'elle fera aujourd'hui 3 demandes au premier ministre Mark Carney pour lutter contre les droits de douane de 50% qui pourraient entrer en vigueur sur certains produits au mois d'août. Elle demande l'accès au plan de négociation du Canada, la prise en compte des intérêts du Québec et la mise en place de mesures d'aide pour les entreprises qui risquent d'être touchées par ces mesures tarifaires.
2: Mon gouvernement ne restera jamais les bras croisés pendant que des décisions prises ailleurs fragilisent notre économie. Les prochaines semaines vont être importantes. Les Québécois peuvent compter sur une chose, mon gouvernement va être au rendez-vous pour protéger notre économie, nos travailleurs et nos emplois. Et moi, je porterai toujours la voix du Québec avec force et sans compromis.
0: On revient avec le premier ministre Mark Carney qui a rencontré hier les premiers ministres des provinces et territoires à Charlottetown. Les provinces ont notamment demandé d'accroître le financement fédéral en santé qui atteindra bientôt un plancher historique, environ 21%, alors que les besoins ne cessent d'augmenter et qu'Ottawa a déjà couvert 50% des dépenses autrefois. Les transferts canadiens en santé devraient diminuer à compter de l'année financière 2028-2029, ce que souhaitent éviter les provinces. Voici ce que M. Carney a dit à ce sujet lors d'un point de presse en compagnie de ses homologues provinciaux.
1: Le fédéral donne du financement important pour la santé, ça c'est clair. Nous avons décidé de dire aux nos ministres des Finances et ministres de la Santé de travailler sur tout cela. Alors, il y a du temps.
0: Laissons la politique pour parler un peu d'environnement. Du 6 au 21 août, l'expédition Saint-Laurent invite les Québécois à participer à des nettoyages des berges du fleuve de Montréal à Baie-Comeau sur près de 2000 kilomètres. Cette troisième édition menée par une équipe de 18 personnes comprend aussi des conférences pour sensibiliser à la pollution plastique. En entrevue avec la presse canadienne, le chef de l'expédition, Jimmy Vigneux, explique que le besoin de nettoyer les berges est malheureusement encore d'actualité.
3: C'est encore pertinent en 2026 là, de faire des nettoyages sur les berges parce que malheureusement, il y a encore des déchets. Donc, c'est la troisième édition de l'expédition Saint-Laurent cette année. En 2024, on avait retiré 8 tonnes. En 2025, 14 tonnes de déchets. Donc, ça veut dire qu'il reste encore des déchets à retirer.
0: Les corvées ouvertes à toute la famille se déroulent dans plusieurs villes et le matériel nécessaire est fourni. Le chef de l'expédition, Jimmy Vigneux, donne plus de détails sur cette initiative environnementale.
3: On se promène dans 21 municipalités, donc 21 nettoyages collectifs, où tous les citoyens sont invités, hein, les petits comme les grands. Dans notre équipe, on a encore une fois une équipe de plongeurs sous-marins pour aller voir sous l'eau. On a une équipe scientifique pour aller collecter des données. La plupart des déchets là, qu'on y retrouve, c'est soit des déchets qu'on utilise là au quotidien et qui sont à usage unique, tout ce qui est restauration rapide, mégots de cigarettes.
0: Et au sport, en terminant au baseball, George Springer a brisé l'égalité avec un simple d'un point en troisième manche. Et les Blue Jays de Toronto ont finalement gagné 3-1 face aux Rays de Tampa Bay. Le match se déroulait à Toronto. Ben voilà, ça complète l'actualité à l'antenne de Sieux FM.
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0: Je vous souhaite un excellent début de journée, très chers amis. J'espère que vous allez bien. Ben oui, ben nous sommes le vendredi 24 juillet déjà 2026. On est ensemble jusqu'à 9h. Rock Harvey sera de retour lundi pour une petite semaine. Après ça, c'est moi qui reviens. Ben oui, on va passer une partie du mois d'août ensemble. Rock qui sera également en vacances. Oh, des vacances bien méritées. Oui, soit dit en passant. Parce que quand c'est la période des vacances, je pense que tout le monde en mérite. Et on va passer du bon temps ensemble. Bien sûr, Mario Cyr était avec nous pour l'actualité locale et régionale. Et j'ai pas mal de choses à vous raconter ce matin, beaucoup de choses dans l'actualité. Et je vais vous raconter, ça fait la une du Journal de Montréal ce matin, deux cousins intrépides qui font la job de la police, vol répété de remorques et d'aluminium. Ben oui, parce que l'aluminium, ça vaut cher par les temps qui courent. Et il y a des cousins qui étaient un peu tannés de voir des remorques partir ou des contenants. Donc, on s'est mis en gang avec, bien sûr, d'autres transporteurs. Je vous raconterai cette histoire-là. C'est assez rocambolesque, merci, mais une histoire qui se finit quand même assez bien. Et bien entendu, qu'est-ce qu'on veut parler aujourd'hui de météo? Si vous êtes en vacances, on en parle à l'instant de cette fameuse météo.
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0: Alors donc, pour aujourd'hui, on a du temps ensoleillé. On va connaître un ennuagement cet après-midi, suivi de seulement 30 % de probabilité d'averse en après-midi, avec des vents du sud-ouest à 20 km/h ce matin, maximum 26, humidex 29. Ce soir, généralement nuageux, 30 % de probabilité d'averse au cours de la soirée. Dégagement également, avec un minimum de 12 pour la nuit. Demain samedi, soleil, maximum 27. Dimanche, soleil, maximum 26. Lundi, soleil, maximum 24. En voulez-vous encore? Mais on s'en irait de même jusqu'à quasiment mardi. Les moyennes de saison, 24 le jour, 13 la nuit. Le soleil se couchera à 20h11. Et actuellement, à Carleton-sur-Mer, on a un thermomètre qui tourne autour de 10 degrés. 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Et on parle de sport dans quelques instants.

0: 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FM, on va parler de sport, le baseball. Ben, les Blue Jays de Toronto ont retrouvé, comme on dit, vieux cliché, le chemin de la victoire hier. George Springer a brisé l'égalité 1-1 avec un simple d'un point en troisième manche. Et les Blue Jays ont gagné 3-1 face aux Rays de Tampa Bay. Les Rays qui dominent, bien sûr, la section Est et les Blue Jays qui sont loin derrière. Springer et Vladimir Guerrero, fils, ont chacun frappé deux des sept coups sûrs des Blue Jays qui avaient perdu leurs quatre match précédent. Le lanceur des Blue Jays, Shane Bieber, a permis un point et trois coups sûrs en sept manches, sa plus longue sortie de la saison. Au hockey, la victoire de Montréal a octroyé un contrat d'une saison à l'attaquante Michelle Karvinen hier. Karvinen est âgée de 36 ans. Elle est originaire de Rødovre, au Danemark. J'ai raté le nom. Elle a fait son entrée dans la Ligue professionnelle de hockey féminin la saison dernière, alors qu'elle a inscrit 3 buts et ajouté 6 mentions d'aide en 30 rencontres avec les Golden Eyes de Vancouver. Au soccer, toujours du côté féminin, les Roses de Montréal tentaient de signer une 4e victoire d'affilée, mais la pression de l'AFC Toronto et un carton rouge décerné à Chloé Minas ont plutôt mené une défaite de 2-0 hier à Laval. Lauren Rowe et Kelly Hunter ont fait bouger les cordages pour le club torontois. Et on va revenir au hockey, cette fois-ci dans la Ligue nationale avec le Canadien de Montréal. Après les Flames de Calgary, une autre équipe plus près de Montréal aurait démontré un intérêt envers le défenseur canadien Arber Jacky. Et selon ce que rapporte David Pagnotta, lors du balado DFO Rundown sur Daily Face-Off, les Flyers de Philadelphie convoiteraient le redresseur de tort du Canadien depuis déjà plusieurs années. Alors donc, c'est à suivre. Est-ce que, je pense qu'il reste Jacky. Hein? Est-ce que c'est terminé? Je sais pas. Parce qu'il y a tellement de choses en suspens avec les équipes. Il y a encore plusieurs joueurs qui sont en arbitrage actuellement dans la Ligue nationale de hockey. Il y a quelques cas qui se règlent. Mais pour le moment, ben voilà, il y a beaucoup de choses à faire et on pense toujours à l'espace qui reste dans le plafond salarial du Canadien qui est de 10 millions de dollars. Donc, des fois, des transactions, ça peut encore se faire. C'est à suivre. Il est 6h13. On vient en musique dans un instant.
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1: 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Voilà enfin la fin de semaine.
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0: Joe Martin Garrix et Ed Sheeran, qui, c'est ce qu'on écoutait, Repeat It à Sieux FM. Et dans l'actualité du jour, on entendait les premiers ministres des provinces réclamer cette semaine davantage d'argent au gouvernement fédéral concernant la santé, parce qu'on sait que ce sont des budgets qui explosent à chaque année. On est dans une population vieillissante et on dit qu'au Québec, c'est l'endroit, je pense, par excellence au monde où on vieillit le plus vite. Pas nécessairement le plus vite, mais où on retrouve le plus de personnes qui vieillissantes. Alors donc, c'est sûr que ça met une pression sur le système de santé. Et le premier ministre Mark Carney, lui, exige des gains de productivité avant de réinjecter des fonds fédéraux dans le système de santé des provinces. Il a ainsi répondu hier à ses homologues provinciaux qui réclament à grands cris un réinvestissement majeur d'Ottawa. La proportion du financement fédéral en santé décroît d'année en année, alors que les besoins ne cessent d'augmenter. Alors qu'Ottawa a déjà assumé la moitié des coûts du système de santé au pays, le transfert canadien en matière de santé versé par le fédéral ne couvre plus que 20,8% des dépenses publiques en santé. Ce qui nous amène aux bagarres que la coalition Avenir Québec, le gouvernement, a mené contre les deux fédérations de médecins dernièrement, accroître la productivité et aussi, bien sûr, du côté des hôpitaux, alors on se tourne vers les syndicats, là encore, accroître la productivité, mais bien sûr de façon humaine dans tout ça. Donc, des façons de faire qu'on pourrait en arriver autrement et on pourrait gagner en productivité, mais ça a l'air qu'il y a pas mal de monde de couler dans le ciment, ça fait qu'on peut pas bouger grand-chose. Alors, j'ai hâte de voir, parce que le même Santé Québec, à date, ça a-tu fait quelque chose? On n'a pas entendu trop parler. On était censé gagner des gains en productivité et réorganiser le tout. Mais ça va faire un an ou en décembre, je pense un an, que Santé Québec a commencé. Et puis, est-ce que ça a changé des choses dans nos vies, dans nos santé? Est-ce que ça a changé des choses dans les hôpitaux? Je sais pas. Je pense pas. En tout cas, on n'a pas entendu parler de rien d'extraordinaire. Là-dessus, c'est l'heure de notre concours chanson mystère. Là, je vous le dis tout de suite. 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
9: Il est 6h30, Mario Serre est avec nous pour l'actualité. Bonjour Mario.
10: Bonjour Michel.
9: D'abord, nouvelle découverture en obstétrique à Amaria.
10: Oui, Santé Québec Gaspésie informe la population que le département d'obstétrique de l'hôpital d'Amaria connaîtra un épisode de découverture à compter d'aujourd'hui, et ce jusqu'au 27 juillet à 7h59. Cette situation est causée par un manque de ressources infirmières. Toutefois, une infirmière en obstétrique sera présente en tout temps sur le département. Et un plan de contingence est mis en application avec un corridor de service vers l'hôpital de Chandler. Les 12 femmes enceintes de 36 semaines ou plus suivies sur le territoire ont été contactées pour les informer de la situation.
9: Maintenant, le Centre Accalmie se dirige vers un déficit d'environ 200 000 $ cette année.
10: Oui, cet organisme d'aide situé à Pointe-à-la-Croix qui fournit de l'aide pour les personnes en crise ou en situation de dépendance se voit donc dans l'obligation de chercher des fonds non gouvernementaux pour boucler son budget. Cette situation s'est améliorée pendant l'épidémie de COVID, mais le retour à la normale fait mal. La directrice du centre, Dominique Bouchard, décrit la situation actuelle.
11: Mais ça, c'est la réalité qu'on connaît depuis plusieurs années. On a eu un peu moins de déficit dans le temps de la COVID parce que les deux paliers de gouvernement nous remettaient les déductions à la source. Ça, c'est la première fois que moi, je voyais ça dans la vie du Centre Académie. En 24 ans, là, je me disais « wow, enfin ».
10: Et Dominique Bouchard trouve injuste d'ailleurs que le gouvernement provincial discrimine les travailleurs du domaine communautaire par rapport aux employés gouvernementaux en leur donnant une indexation au coût de la vie inférieure.
11: On n'est pas plus avancé avec le gouvernement actuel parce que même si on en a fait la grève, le communautaire à bout, finalement, le gouvernement a haussé l'indexation au coût de la vie à 1,8 %, alors que c'est supposé être 2,4 %. C'est ça qui donne dans les sphères gouvernementales, les employés qui sont au gouvernement ont une augmentation de 2,4 %. Et nous, parce qu'on est dans le communautaire, c'est 1,8.
10: Et le Centre L'Académie se retrouve donc avec un déficit structurel chaque année et à cette situation vient s'ajouter des frais liés à l'entretien de la bâtisse et des infrastructures.
11: Je reçois à peu près 700 000 de subventions du gouvernement, mais il m'en manque toujours à peu près 150 000 en tout et partout. Bon, il y a des choses qui se rajoutent. Exemple, le champ d'épuration, il faut le changer de place. Il est en fin de vie. Donc, on parle d'une dépense de 200 000 à peu près, parce qu'on est considéré entreprise et non maison privée, là.
9: Maintenant, Mario, saint judiciaire, Johan Engelhardt est remis en liberté sous plusieurs conditions.
10: Oui, l'homme de 33 ans de Passepédiac est accusé d'homicide involontaire pour un événement survenu au début du mois. Il était de retour en cour pour l'enquête caution pro forma. Florence Frappier-Routier, la procureure aux poursuites criminelles et pénales, explique que de nouveaux éléments de l'enquête ont permis à la couronne de réévaluer la pertinence de le garder derrière les barreaux. Il est donc remis en liberté, mais sous de nombreuses conditions. Il devra suivre une thérapie de 6 mois. Il ne peut se trouver à New Carlisle, sauf pour circuler sur la 132 ou se rendre au palais de justice pour la suite des procédures, et ne peut communiquer avec les membres de la famille de la victime. Il sera de retour en cour le 15 janvier pour l'orientation déclaration. Il est représenté officiellement depuis le 15 juillet par Ariane Caillé. Rappelons que le 1er juillet, le corps d'un homme avait été découvert le long de la rue Church à New Carlisle.
9: Enfin, les recherches pour retrouver le pêcheur tombé à l'eau à Marsoui sont suspendues.
10: Oui, la Sûreté du Québec informe la population qu'à la suite de plusieurs jours de recherches sur le fleuve dans le secteur de Marsoui, relativement à la disparition de Pepito Junior Labrador, 45 ans de Montréal, les opérations de recherches actives déployées sur le terrain prennent fin.
9: Mario Cyr, merci beaucoup.
10: Merci.
9: On se retrouve à 7h30, il est 6h34.
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3: 6h43 minutes, on dit que tout ce qui traîne se salit et on pourrait appliquer ça aussi pour les conflits de travail, tous les conflits de travail qui traînent, ben ça se salit et ça nous coûte cher également. C'est Sylvain Larocque du Journal de Montréal qui nous dit qu'Hydro-Québec estime que les moyens de pression de ses monteurs de ligne lui ont coûté quelque chose comme 1,6 million de dollars depuis le début de 2025. Hydro a notamment dépensé 1 million pour assurer la continuité des opérations, intervenir sur le terrain et remettre en état certains environnements de travail vandalisés ou ayant subi des dommages, indique la Société d'État dans une réponse à une demande d'accès à l'information du Journal de Montréal. Hydro-Québec et le syndicat des employés de métier sont en négociation depuis plus de 2 ans et demi. Alors, c'est pour ça que je vous dis que tout ce qui traîne se salit pour le renouvellement de la convention collective qui les lie. Et des monteurs de ligne et d'autres membres du syndicat ont mis en place plusieurs moyens de pression musclés au cours des derniers mois. Et depuis 2025, près de 5000 événements ont été documentés et plus de 7700 interventions ont eu lieu en lien avec ces moyens de pression, soutien Hydro-Québec. Donc, la facture 1 500 000 $ et qui va payer ça? Ben, c'est nous, mes très chers amis. Et préparez-vous, parce qu'on nous dit qu'on va remplacer les compteurs intelligents. Donc, Hydro-Québec qui devrait passer nous voir à un moment donné. Les compteurs intelligents, ben, ils sont quand même intelligents, mais sauf qu'ils sont moins durables que les autres. Vous savez, le fameux compteur à roulettes, là, on dit que ce compteur-là pouvait durer à peu près 25 ans. Mais les nouvelles technologies, ben, ça rend les nouveaux compteurs un petit peu plus frileux. Donc, c'est entre 15 et 18 ans. Donc, on dit, après une période donnée, ils doivent être remplacés pour être conformes aux exigences de Mesures Canada, explique Hydro-Québec. Ainsi, dépendamment du moment où votre compteur a été changé, il devra l'être à nouveau d'ici 2034. Et Hydro-Québec soutient que les nouveaux dispositifs assureront la pérennité, la fiabilité de son infrastructure de mesurage avancée, ainsi que la continuité des services. Donc, ça va se faire à partir de 2027. Et ce sont les gens de Bell qui ont été mandatés pour installer une partie des nouveaux appareils. Alors donc, qu'on a le temps de se préparer. Hein, on dit que l'accès au compteur doit être dégagé, que les animaux domestiques doivent être tenus à l'écart. Donc, on aura l'occasion de se reparler de tout ça puisque c'est une opération qui va commencer en 2027. Et bon, on va vous parler météo.
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3: Météo pour aujourd'hui, c'est ensoleillé, mais on va connaître un ennuagement en après-midi. Rien de méchant, 30% seulement de probabilité d'averse tard en après-midi avec des vents du sud-ouest. Ce matin, 20 km/h, maximum 26, humidex 29. Ce soir, généralement nuageux, avec possibilité d'averse à 30%, dégagement avec un minimum de 12. Demain, samedi, c'est là que ça démarre, là, du soleil, mes très chers amis, mur à mur avec 27. Dimanche, soleil avec 26. Et actuellement, à Carleton-sur-Mer, notre thermomètre nous indique 10 degrés. Et voici Alex et Caro, où nous mènera le vent à CUFM, il est 6h46.

0: 16h49 minutes, c'était Alex et Caro où nous mènera le vent. Et ben, il y a des deux cousins qui ont décidé, eux, de suivre le vent. Et ça les a conduits à Sainte-Julie dans un endroit un peu particulier. En fait, l'histoire est racontée ce matin dans le Journal de Montréal. Très intéressant. C'est deux cousins qui travaillent pour une compagnie de transport qui étaient tannés de subir des vols par effraction, de subir des vols d'aluminium, des cargaisons ou encore des camions et tout ça. Et là, ils ont décidé de communiquer avec d'autres compagnies de transport pour voir s'ils veulent la même chose. Puis effectivement, alors c'est les compagnies de transport, même si ils travaillent une contre l'autre, ont décidé de se mettre ensemble pour finalement dire, ben écoutez, on va essayer de voir qu'est-ce qui se passe avec tout ça. Et ça les a conduits à Sainte-Julie, dans un endroit où ils ont retrouvé des camions, ils ont retrouvé également des chargements d'aluminium. Et là, la police tardait à se mettre en branle, mais là, ben finalement, là, on a apporté ça à la police comme sur un plateau d'argent. Et on pense que c'est tout un système organisé, de crime organisé qui est derrière tout ça, avec le vol de camions, le vol d'aluminium également. Pourquoi l'aluminium? Parce que l'aluminium, ça vaut cher. On dit que la grande valeur de l'aluminium attire les criminels. Une remorque remplie de lingots peut valoir jusqu'à 200 000 $ et la remorque elle seule vaut 100 000 $. Alors donc, on est sur des pistes et tout ça a été fait, cet article-là, sous le couvert de l'anonymat, parce que là, j'imagine qu'on va intensifier les recherches et l'enquête, et parce qu'on veut pas avoir de représailles, mais on pense avoir mis la main, là, ou on pense qu'on va mettre la main sur un réseau de vol d'aluminium. On revient en musique dans un instant.
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Il est 7h, ici Michel Morin. Je vous souhaite une excellente journée en ce vendredi 24 juillet 2026. Voici l'actualité de la presse canadienne. D'abord, l'administration Trump a annoncé hier qu'elle imposait des droits de douane à des dizaines de pays, dont le Canada. Elle a invoqué le recours au travail forcé dans les chaînes d'approvisionnement quelques heures avant l'expiration de son précédent dispositif tarifaire. Le Canada, le Mexique et le Royaume-Uni font partie des pays soumis à des droits de douane de 10%, tandis que d'autres pays sont soumis à des droits de douane de 12,5%.

0: Certains produits, notamment le pétrole, le gaz et l'engrais, sont exemptés, tout comme ceux qui sont couverts par l'accord États-Unis-Mexique. Canada, États-Unis, Mexique, bien sûr. Et des réactions à tout ça, les représailles visant les États-Unis sont possibles à la suite de la série de droits de douane annoncés lundi par le président américain Donald Trump. On sait que déjà lundi, il annonçait 50 %, donc on ajoute un 10 %. C'est ce qu'a laissé entendre le premier ministre Mark Carney hier, après une réunion d'une journée avec ses homologues de toutes les provinces à Charlottetown. Cette rencontre visait à discuter de la riposte à donner aux sanctions américaines qui pourraient toucher jusqu'à 28 milliards de dollars d'exportations canadiennes à compter du 19 août. Si M. Carney emprunte la voie de la contre-attaque, il aurait comme allié le premier ministre ontarien Doug Ford, qui est favorable à des mesures de rétorsion vigoureuses. Mais ses collègues des autres provinces, notamment Christine Fréchette, sont plus frileux. Ils souhaitent toutefois mettre de l'avant d'autres formes d'incitatifs pour parvenir à une entente avec les Américains.
1: Oui, il y a la possibilité de représailles. Ça existe. Mais il y a une autre incentive pour les Américains parce qu'il y a des autres possibilités de coopération avec les États-Unis qui sont premièrement dans l'intérêt des Canadiens et des Canadiennes, mais en même temps dans l'intérêt des Américains.
0: Maintenant, la première ministre Christine Fréchette a réagi, elle aussi, aux nouvelles menaces tarifaires de Donald Trump dans une vidéo préenregistrée destinée aux réseaux sociaux. Dans son message, Mme Fréchette indique qu'elle fera aujourd'hui 3 demandes au premier ministre Mark Carney pour lutter contre les droits de douane de 50 % qui pourraient entrer en vigueur sur certains produits au mois d'août. Elle demande l'accès au plan de négociation du Canada, la prise en compte des intérêts du Québec et la mise en place des mesures d'aide pour les entreprises qui risquent d'être touchées par ces mesures tarifaires.
2: Mon gouvernement ne restera jamais les bras croisés pendant que des décisions prises ailleurs fragilisent notre économie. Les prochaines semaines vont être importantes. Les Québécois peuvent compter sur une chose, mon gouvernement va être au rendez-vous pour protéger notre économie, nos travailleurs et nos emplois. Et moi, je porterai toujours la voix du Québec avec force et sans compromis.
0: Le premier ministre Mark Carney a rencontré hier les premiers ministres des provinces et territoires à Charlottetown. Les provinces ont notamment demandé d'accroître le financement fédéral en santé qui atteindra bientôt un plancher historique à environ 21 % alors que les besoins ne cessent d'augmenter et qu'Ottawa a déjà couvert 50 % des dépenses autrefois. Les transferts canadiens en santé devraient diminuer à compter de l'année financière 2028-2029, ce que souhaitent éviter les provinces. Le premier ministre Carney exige des gains de productivité avant de réinjecter des fonds fédéraux dans le système de santé des provinces. Voici ce que M. Carney a dit à ce sujet lors d'un point de presse en compagnie de ses homologues provinciaux.
1: Le fédéral donne du financement important pour la santé, ça c'est clair. Nous avons décidé de dire aux nos ministres des Finances et ministres de Santé de travailler sur tout cela. Alors, il y a du temps.
0: Maintenant, du 6 au 21 août, l'expédition Saint-Laurent invite les Québécois à participer à des nettoyages de berges du fleuve de Montréal à Baie-Comeau, sur près de 2000 kilomètres. Cette troisième édition, menée par une équipe de 18 personnes, comprend aussi des conférences pour sensibiliser à la pollution plastique. En entrevue avec la presse canadienne, le chef de l'expédition, Jimmy Vigneux, explique que le besoin de nettoyer les berges est malheureusement encore d'actualité.
3: C'est encore pertinent en 2026 là, de faire des nettoyages sur les berges parce que malheureusement, il y a encore des déchets. Donc, c'est la troisième édition de l'expédition Saint-Laurent cette année. En 2024, on avait retiré 8 tonnes. En 2025, 14 tonnes de déchets. Ça veut dire qu'il reste encore des déchets à retirer.
0: Les corvées ouvertes à toute la famille se déroulent dans plusieurs villes et le matériel nécessaire est fourni. Le chef de l'expédition, Jimmy Vigneux, donne plus de détails sur cette initiative environnementale.
3: On se promène dans 21 municipalités, donc 21 nettoyages collectifs où tous les citoyens sont invités, hein, les petits comme les grands. Dans notre équipe, on a encore une fois une équipe de plongeurs sous-marins pour aller voir sous l'eau. On a une équipe scientifique pour aller collecter des données. La plupart des déchets là, qu'on y retrouve, c'est soit des déchets qu'on utilise là au quotidien et qui sont à usage unique, tout ce qui est restauration rapide, mégots de cigarettes.
0: Et au sport, en terminant, au baseball, George Springer a brisé l'égalité avec un simple d'un point en troisième manche et les Blue Jays de Toronto ont remporté une victoire de 3-1 face aux Rays de Tampa Bay hier à Toronto. Mais voilà, ça complète l'actualité à l'antenne de CIEU FM.
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0: Et météo pour aujourd'hui, ben c'est du temps ensoleillé. On va connaître un ennuagement cet après-midi, mais il n'y a rien de méchant. 30% seulement de probabilité d'averse tard en après-midi. On a des vents du sud-ouest à 20 km/h ce matin. Maximum 26, humidex 29. Ce soir, généralement nuageux, 30% seulement de probabilité d'averse. Dégagement en soirée, minimum de 12. Demain samedi, ensoleillé, 27. Dimanche, soleil 26. Lundi, soleil 24. Qui dit mieux? Mardi, soleil 25. Les moyennes de saison, 24 le jour, 13 la nuit. Le soleil se couchera à 20h11. Et actuellement, on a un thermomètre qui nous indique, je vous dis ça tout de suite, 13 degrés. En musique, voici Phil Collins. It's in your eyes à CFM. Michel Morin avec vous jusqu'à 9h. Je vous souhaite un beau vendredi, une belle fin de semaine qui s'annonce. Donc, si vous êtes en vacances, respirez l'air salin du coin.

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9: 7h16, on va parler sport. D'abord, football. Il y avait un match de football hier dans la Ligue canadienne et victoire très serrée des Elks d'Edmonton, 36-34 sur les Rough Riders de la Saskatchewan. Donc, c'est un match quand même assez enlevant. Match pointage très serré. Au baseball, George Springer a brisé l'égalité de 1-1 avec un simple d'un point en troisième manche et les Blue Jays de Toronto ont finalement gagné 3-1 face aux Rays de Tampa Bay hier. Le match se déroulait à Toronto. Springer et Vladimir Guerrero fils ont chacun frappé deux des sept coups sûrs des Blue Jays qui avaient perdu leurs quatre matchs précédents. Le lanceur des Blue Jays, Shane Bieber, a permis un point et trois coups sûrs en cette manche, sa plus longue sortie de la saison. Au hockey féminin, la victoire de Montréal a octroyé un contrat d'une saison à l'attaquante Michelle Karvinen hier. Karvinen est âgée de 36 ans. Elle est originaire du Danemark. Elle a fait son entrée dans la Ligue professionnelle de hockey féminin la saison dernière, alors qu'elle a inscrit 3 buts et ajouté 6 mentions d'aide en 30 rencontres avec les Golden Eyes de Vancouver. Toujours du côté féminin, mais au soccer cette fois. Les Roses de Montréal tentaient de signer une quatrième victoire d'affilée, mais la pression de l'AFC Toronto et un carton rouge décerné à Chloé Minas a plutôt mené à une défaite de 2-0 hier à Laval. Lauren Rowe et Kelly Hunter ont fait bouger les cordages pour le club torontois. Et du côté de Montréal, du Canadien de Montréal, bien, on s'attend toujours peut-être à une transaction. Et il y a deux équipes qui sont intéressées à Harbert Jacky. Ben oui, après les Flames de Calgary. Voici que les Flyers de Philadelphie seraient intéressés au redresseur de tort, dit-on, du Canadien de Montréal, et ça depuis plusieurs années. C'est ce que nous dit le Daily Face-Off. Donc, est-ce que Jack Eye va être échangé? On sait qu'il y a un espace de... Il reste dans le plafond salarial, il reste un espace de 10 millions. Alors, donc, c'est du calcul maintenant. Hein? Donc, il faut aller chercher le bon joueur. Il faut calculer aussi le montant qu'on va lui donner, tout ça. Oh là là! Donc, je sais pas si on fait affaire avec l'intelligence artificielle, mais en tout cas, des fois, ça peut peut-être donner un petit coup de main. Voici Valérie Carpentier et Fidji à SUFM. C'est en nouveauté.

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7: Teddy Swims avec Mr. Know-It-All. Ça va nous conduire aux informations de 7h30 en compagnie de Mario Cyr, bien sûr, l'information locale et régionale à l'antenne de CFM.

0: 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Voici maintenant le bulletin d'information régionale.
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2: Il est précisément 7h30 et Mario Cyr est avec nous pour l'actualité. Bonjour Mario.
3: Bonjour Michel.
2: D'abord, plus de 50 logements abordables et intermédiaires seront disponibles à Passepébiac d'ici 2028.
3: Oui, le dossier du 24 logements abordables avance très bien après de nombreux rebondissements concernant le terrain notamment. Rappelons que le projet a été relocalisé afin de respecter l'échéancier de signature du contrat de construction. Le projet présentement sur la table à dessin vise le terrain de l'ancienne patinoire de Saint-Pédis et le maire Jérémy Laplante se dit optimiste pour la suite des choses.
4: Je peux pas faire de confirmation d'annonce officielle, mais ce que je peux dire, c'est que le dossier avance bien, puis j'ai plus d'inquiétude là, par rapport à son avancement. Alors, je suis très, très optimiste par rapport à ce projet-là. Les principaux défis là, qu'il y avait à régler ont été réglés.
3: Et les gouvernements du Québec et du Canada ont annoncé vendredi dernier à Métis-sur-Mer du financement pour un 24 unités à Passepébiac. Et le maire Laplante informe qu'il ne reste qu'à ficeler le projet avec le promoteur et la ville aura plusieurs choix de terrain analysés ainsi que des critères de sélection.
4: Pour ce qui est de la localisation, on est en train de travailler sur les différents terrains possibles. Je dirais qu'on a 3 ou 4 options qu'on analyse présentement. Éventuellement, le conseil aura à faire un choix. Il y a différents facteurs là, qui entrent dans l'analyse, notamment la qualité du sol, la question des titres de propriété, le prix, l'emplacement.
3: Et ces développements provoquent des dépenses à la ville, mais le maire Laplante considère que cela en vaut la peine.
4: Logement abordable entraîne certains coûts à la ville, mais le jeu, je crois, en vaut largement la chandelle. Ce que ça nous prend, c'est du logement qui est à but non lucratif. Un des gros problèmes de la crise du logement, là, c'est que il y a des logements qui sont construits, mais dans le but de faire de l'argent, et c'est difficilement conciliable avec l'accès à un logement abordable. La ville de Passepébiac fait le choix du logement abordable pour que les gens puissent avoir accès à des loyers qui sont à un prix raisonnable.
3: Et le maire ajoute que 3 HLM présentement inhabités seront rénovés d'ici 2028. Donc, en tout et partout, c'est plus de 50 logements abordables qui seront disponibles à Passepébiac au cours des 2 prochaines années.
2: Maintenant, nouvelle découverture en obstétrique à Maria.
3: Oui, Santé Québec Gaspésie informe la population que le département d'obstétrique de l'hôpital de Maria connaît un épisode de découverture à compter d'aujourd'hui, et ça jusqu'au 27 juillet à 7h59. Cette situation est causée par un manque de ressources infirmières. Toutefois, une infirmière en obstétrique est présente en tout temps sur le département. Un plan de contingence est mis en application aussi avec un corridor de service vers l'hôpital de Chandler. Et les 12 femmes enceintes de 36 semaines ou plus suivies sur le territoire ont été contactées individuellement pour les informer de la situation.
2: Mario, le centre L'Accalmie se dirige vers un déficit d'environ 200 000 $ cette année.
3: Oui, cet organisme situé à Pointe-à-la-Croix qui fournit de l'aide pour les personnes en crise ou en situation de dépendance se voit dans l'obligation de chercher des fonds non gouvernementaux pour boucler son budget. Si la situation s'est améliorée pendant l'épidémie de COVID, le retour à la normale fait mal. La directrice de ce centre, Dominique Bouchard, décrit la situation actuelle.
5: Mais ça, c'est la réalité qu'on connaît depuis plusieurs années. On a eu un peu moins de déficit dans le temps de la COVID parce que les 2 paliers de gouvernement nous remettaient les déductions à la source. Ça, c'est la première fois que moi, je voyais ça dans la vie du Centre Académie. En 24 ans, là, je me disais « wow, enfin ».
3: Et Dominique Bouchard trouve injuste aussi que le gouvernement provincial discrimine les travailleurs du communautaire par rapport aux employés gouvernementaux en leur donnant une indexation au coût de la vie inférieure.
5: On n'est pas plus avancé avec le gouvernement actuel parce que même si on a fait la grève, le communautaire à bout, finalement, le gouvernement a haussé l'indexation au coût de la vie à 1,8 %, alors que c'est supposé être 2,4 %. C'est ça qui donne dans les sphères gouvernementales, les employés qui sont au gouvernement ont une augmentation de 2,4 %. Et nous, parce qu'on est dans le communautaire, c'est 1,8.
3: Et le centre L'Accalmie se retrouve donc avec un déficit structurel chaque année. Et à cette situation viennent s'ajouter des frais liés à l'entretien de la bâtisse et des infrastructures.
5: Je reçois à peu près 700 000 de subventions du gouvernement, mais il m'en manque toujours à peu près 150 000 en tout et partout. Bon, il y a des choses qui se rajoutent. Exemple, le champ d'épuration, il faut le changer de place. Il est en fin de vie. Donc, on parle d'une dépense de 200 000 à peu près, parce qu'on est considéré entreprise et non maison privée, là.
2: Mario, scène judiciaire maintenant. Johan Engelhardt est remis en liberté sous plusieurs conditions.
3: Oui, l'homme de 33 ans de Paspébiac est accusé d'homicide involontaire pour un événement survenu au début du mois. Il était de retour en cour pour l'enquête à caution pro forma. Florence Frappier-Routier, la procureure aux poursuites criminelles et pénales, explique que de nouveaux éléments de l'enquête ont permis à la couronne de réévaluer la pertinence de le garder derrière les barreaux. Il est donc remis en liberté, mais sous de nombreuses conditions. Il devra suivre une thérapie de 6 mois. Il ne peut se trouver à une carlaille, sauf pour circuler sur la 132 ou se rendre au palais de justice pour la suite des procédures. Et il ne peut communiquer avec les membres de la famille de la victime. Il sera de retour en cour le 15 janvier pour l'orientation déclaration. Il est représenté officiellement depuis le 15 juillet par Ariane Caillé. Rappelons que le 1er juillet, le corps d'un homme avait été découvert le long de la rue Church à New Carlisle.
2: Enfin, les recherches pour retrouver le pêcheur tombé à l'eau à Marsouin sont suspendues.
3: Oui, la Sûreté du Québec informe la population qu'à la suite de plusieurs jours de recherche sur le fleuve dans le secteur de Marsouin, relativement à la disparition de Pépito Junior et Labrador, 45 ans de Montréal, les opérations de recherche actives déployées sur le terrain prennent fin.
2: Merci beaucoup, Mario.
3: Merci.
2: On se reparle à 8h30. Il est 7h35.
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4: 7h44, ben quand arrive l'été, on entend parler beaucoup de feux de forêt, beaucoup dans l'Ouest. Hein, il y en a beaucoup également au Canada, au Québec aussi, mais dans l'Ouest, ça barde beaucoup. Selon un responsable régional, les structures d'une 20aine de propriétés ont été affectées par un incendie de forêt qui fait rage au nord-ouest de Clinton, et c'est en Colombie-Britannique. Selon un responsable des services communautaires, bien sûr, ben c'est des maisons, des bardages qui ont fondu par la chaleur dégagée par le feu, et la destruction totale de construction. Et on ajoute que les dégâts se situaient principalement sur des propriétés au sud du lac Big Bear, où l'incendie 59 Creek fait rage depuis vendredi dernier. Et aussi, ben, ce n'est pas seulement l'Ouest ou le Canada ou le Québec qui est aux prises avec des incendies. Il y a aussi, du côté de l'Europe, de violents incendies qui font rage actuellement en Europe du Sud, en particulier en France, où le président a annoncé vendredi compter sur de nouveaux renforts européens, et en Espagne également, où l'état d'urgence a été décrété près de Madrid. L'année 2026 se situe à ce stade au deuxième rang des surfaces brûlées dans l'Union européenne depuis 2 décennies de mesures, selon une analyse qui a été faite par l'agence France Presse. Des données satellitaires du système européen d'information sur les feux de forêt, mais c'est la pire année en France et parmi les pires en Espagne, également en Italie, parce qu'on a déjà entendu parler également qu'il y avait des problèmes de feux, beaucoup également, je pense que ça c'est encore là, du côté de la Grèce aussi. Alors donc, c'est pas évident. Donc, quand arrive la saison estivale, les feux de forêt s'en donnent à cœur joie un peu partout. Voici en musique Caracol, souvenir de 2025. Oui, déjà en souvenir. 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
3: Météo pour aujourd'hui, pour les prochains jours également, ben, y a pas de problème. C'est du soleil, beaucoup de soleil. Donc, mais on va quand même connaître un ennuagement aujourd'hui, mais rien de méchant. On a seulement 30% de probabilité d'averse au cours de l'après-midi et ce soir également. Et des vents ce matin du sud-ouest à 20 km/h, maximum 26, humidex 29. Ce soir, généralement nuageux, 30% seulement de probabilité d'averse avec un dégagement, minimum de 12. Demain, samedi, soleil 27, humidex 30. Dimanche, soleil 26 et un aperçu pour lundi également du soleil avec un maximum de 24. Et actuellement, à Carleton-sur-Mer, on a un thermomètre qui nous indique autour de 15 degrés. C'est ça, 15 degrés? Oui, à peu près. 13, 14, 15 degrés, là, à peu près. Notre thermomètre n'est pas nécessairement précis pour les temps qui courent parce que notre thermomètre nous indique 26 depuis quand même plusieurs semaines. Jour et nuit, jour et nuit. Bon, dans quelques instants, je vous présente l'actualité de la presse canadienne. On va parler, bien sûr, du branle-bas de combat qui se passe partout à travers le Canada concernant les fameux tarifs de Donald Trump. Bon, on parle de 50%, mais il en a ajouté encore, oui, un 10% supplémentaire. Canada, Mexique et Royaume-Uni qui font partie des droits soumis, de nouveaux droits de 10%. Donc, on va en parler. Réaction, bien sûr, de Mark Carney, le premier ministre canadien. Réaction également de Christine Fréchette, première ministre du Québec. Et on pense que peut-être que Carney, bon, il n'a pas dit qu'on s'en irait nécessairement vers des mesures de rétorsion solides, là, mais ça fait partie de toute la panoplie là des mesures de représailles qu'il pourrait y avoir. Donc, c'est une histoire à suivre, bien sûr. Et là-dessus, bon, on va s'en aller en musique avec Mike Demero et Dinoro. Ça s'appelle Calling et tout ça, ça se déroule en français.

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2: Il est 8h, ici Michel Morin qui vous souhaite la bienvenue à l'antenne de Cieux FM en ce vendredi 24 juillet 2026. Voici l'actualité de la presse canadienne. D'abord, l'administration Trump a annoncé hier qu'elle imposait des droits de douane à des dizaines de pays, dont le Canada. Elle a invoqué le recours au travail forcé dans les chaînes d'approvisionnement quelques heures avant l'expiration de son précédent dispositif tarifaire. Le Canada, le Mexique et le Royaume-Uni font partie des pays soumis à des droits de douane de 10%, tandis que d'autres sont soumis à des droits de 12,5%. Certains produits, notamment le pétrole, le gaz et les engrais, sont exemptés, tout comme ceux qui sont couverts par l'accord Canada, États-Unis, Mexique. Maintenant, réaction, bien sûr, des représailles visant les États-Unis sont possibles à la suite de l'annonce de ces droits de douane. C'est ce qu'a laissé entendre le premier ministre Mark Carney après une réunion d'une journée avec ses homologues de toutes les provinces. Cette rencontre visait à discuter de la riposte à donner aux sanctions américaines qui pourraient toucher

0: jusqu'à 28 milliards de dollars d'exportations canadiennes à compter du 19 août. Donc, ce sont les droits de douane de 50% qu'il a annoncé Donald Trump spécifiquement pour le Canada. Donc, si M. Carney emprunte la voie de la contre-attaque, il aurait comme allié le premier ministre ontarien Doug Ford, qui est favorable à des mesures de rétorsion vigoureuses. Mais ses collègues des autres provinces, notamment Christine Fréchette, sont plus frileux. Ils souhaitent toutefois mettre de l'avant d'autres formes d'incitatifs pour parvenir à une entente avec les Américains.
1: Oui, il y a la possibilité de représailles. Ça existe. Mais il y a un autre incitatif pour les Américains parce qu'il y a des autres possibilités de coopération avec les États-Unis qui sont premièrement dans l'intérêt des Canadiens et des Canadiennes, mais en même temps dans l'intérêt des Américaines.
0: Réaction également de la première ministre Christine Fréchette, qui a réagi, bien sûr, aux nouvelles menaces tarifaires de Donald Trump. Dans une vidéo préenregistrée destinée aux réseaux sociaux, dans son message, Mme Fréchette indique qu'elle fera aujourd'hui 3 demandes au premier ministre Mark Carney pour lutter contre les droits de douane de 50% qui pourraient entrer en vigueur sur certains produits, donc le 19 août prochain. Elle demande l'accès au plan de négociation du Canada, la prise en compte des intérêts du Québec et la mise en place de mesures d'aide pour les entreprises qui risquent d'être touchées par ces mesures tarifaires.
2: Mon gouvernement ne restera jamais les bras croisés pendant que des décisions prises ailleurs fragilisent notre économie. Les prochaines semaines vont être importantes. Les Québécois peuvent compter sur une chose, mon gouvernement va être au rendez-vous pour protéger notre économie, nos travailleurs et nos emplois. Et moi, je porterai toujours la voix du Québec avec force et sans compromis.
0: Le premier ministre Mark Carney a rencontré hier les premiers ministres des provinces et territoires à Charlottetown. Les provinces ont notamment demandé d'accroître le financement fédéral en santé qui atteindra bientôt un plancher historique environ 21% alors que les besoins ne cessent d'augmenter et qu'Ottawa a déjà couvert jusqu'à 50% des dépenses autrefois. Les transferts canadiens en santé devraient diminuer à compter de l'année financière 28-29, ce que souhaitent éviter les provinces. Le premier ministre Carney exige des gains de productivité avant de réinjecter des fonds fédéraux dans le système de santé des provinces. Voici ce que le premier ministre a dit à ce sujet lors d'un point de presse en compagnie de ses homologues provinciaux.
1: Le fédéral donne du financement important pour la santé, ça c'est clair. Nous avons décidé de dire aux nos ministres des Finances et ministres de Santé de travailler sur tout cela. Alors, il y a du temps.
0: Maintenant, on va parler environnement. Du 6 au 21 août, l'expédition Saint-Laurent invite les Québécois à participer à des nettoyages des berges du fleuve de Montréal à Baie-Comeau sur près de 2000 kilomètres. Cette troisième édition, menée par une équipe de 18 personnes, comprend aussi des conférences pour sensibiliser à la pollution du plastique. En entrevue avec la presse canadienne, le chef de l'expédition, Jimmy Vigneux, explique que le besoin de nettoyer les berges est malheureusement encore d'actualité.
3: C'est encore pertinent en 2026 là, de faire des nettoyages sur les berges parce que malheureusement, il y a encore des déchets. Donc, c'est la troisième édition de l'expédition Saint-Laurent cette année. En 2024, on avait retiré 8 tonnes. En 2025, 14 tonnes de déchets. Donc, ça veut dire qu'il reste encore des déchets à retirer.
0: Les corvées ouvertes à toute la famille se déroulent dans plusieurs villes et le matériel nécessaire est fourni. Le chef de l'expédition, Jimmy Vigneux, donne plus de détails sur cette initiative environnementale.
3: On se promène dans 21 municipalités, donc 21 nettoyages collectifs où tous les citoyens sont invités, hein, les petits comme les grands. Dans notre équipe, on a encore une fois une équipe de plongeurs sous-marins pour aller voir sous l'eau. On a une équipe scientifique pour aller collecter des données. La plupart des déchets là, qu'on y retrouve, c'est soit des déchets qu'on utilise là au quotidien et qui sont à usage unique, tout ce qui est restauration rapide, mégots de cigarettes.
0: Et au baseball, en terminant bien sûr au sport, George Springer a brisé l'égalité avec un simple d'un point en troisième manche et les Blue Jays ont gagné 3-1 face aux Rays de Tampa Bay hier à Toronto. Et c'est ce qui complète l'actualité à l'antenne de Sioux FM.
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0: Météo pour aujourd'hui. Bien, c'est sous le soleil que ça va se passer, mais il y a des petits nuages qui vont arriver cet après-midi. On a peut-être un petit 30% de probabilité d'averse également en après-midi. Des vents du sud-ouest à 20 km/h ce matin. Maximum 26, Sud-Est 29. Ce soir, généralement nuageux, 30% de probabilité d'averse au cours de la soirée, mais on va connaître aussi un dégagement. Donc, pas mal de choses. Minimum de 12. Demain, samedi, soleil 27. Dimanche, soleil 26. Et les moyenne de saison, 24 le jour, 13 la nuit. Le soleil, pour les amateurs de statistiques, s'est levé à 14h50 pour se coucher à 20h11. Et actuellement, on a un thermomètre qui nous indique 15 degrés.
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0: Et l'indice de danger d'incendie en forêt pour aujourd'hui est bas et sera modéré à partir de demain. Mais voilà pour l'actualité. Il est 8h08, on s'en va en musique avec un souvenir de Jennifer Page, souvenir de 1998 et Crush à CFM.

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13: On va parler de conflit de travail. Vous savez que du côté d'Hydro-Québec, ben, c'est pas nécessairement terminé. Hein. On est encore en conflit. Et Hydro-Québec estime que les moyens de pression de ses monteurs de ligne lui ont coûté à venir jusqu'à maintenant quelque chose comme 1,6 million de dollars depuis le début 2025. Donc, Hydro a notamment dépensé 1 million pour assurer la continuité des opérations, intervenir sur le terrain et remettre en état certains environnements de travail vandalisés ou ayant subi des dommages, indique la Société d'État dans une réponse de demande à l'accès à l'information du Journal de Montréal. Hydro-Québec et le syndicat des employés de métiers sont en négociation depuis plus de 2 ans et demi. Alors, tout ce qui traîne se salit et pour le renouvellement de la convention collective qui les lie, bien sûr, et des monteurs de ligne et d'autres membres ont mis syndicat ont mis en place plusieurs moyens de pression musclés au cours des derniers mois. Depuis 2025, près de 5000 événements ont été documentés et plus de 700 interventions ont eu lieu en lien avec ces moyens de pression, soutien Hydro. Et du côté de Métro, oui, l'épicier Métro, ben, on est encore en négociation, puis ça va pas bien. Hier, il y a plusieurs autobus qui sont débarqués devant une vice-présidente de chez Metro. Donc, c'est au niveau de la distribution. Donc, c'est un centre de distribution et on est en grève quand même depuis un bout de temps. Et Metro se tourne de base. C'est pour ça, des fois, qu'on peut peut-être manquer de fruits ou de légumes parce que c'est pas la distribution se fait différemment. Et donc, on commence à jouer des gros bras également de ce côté-là. Et intimidé, hier, il y a quelques autobus qui sont débarqués en face d'une vice-présidente chez Metro et on commence à trouver ça pas drôle là, du côté de Metro. Et vous savez que Donald, notre ami Donald, a le don de se faire des amis ou des ennemis. Enfin, je pense que c'est beaucoup plus d'ennemis, même à l'intérieur de son parti, le Parti républicain, qui commence à voir certains républicains, hein, certaines personnes qui ne se présenteront pas aux élections commencer à virer leur capot de bord. Autant on jouait le petit chien de poche, autant que là, on commence à dire, ben là, il va trop loin, puis on commence à mettre la tête sur la bûche et puis on n'a pas peur, certains républicains n'ont pas peur de leurs commentaires. Ben avec les nouveaux tarifs qu'il a annoncés pour plusieurs pays, j'en parlais tout à l'heure, c'est 10% pour le Canada entre autres et 12,5% pour d'autres pays. Ben il y en a qui sont pas contents, c'est le cas de la Chine. La Chine qui a dit vendredi s'opposer aux nouveaux droits de douane américains voulus par notre ami Donald ainsi qu'à toute guerre commerciale, le pays asiatique faisant partie des dizaines de partenaires commerciaux frappés par de taxes de 12,5% aux États-Unis. Nous, au Canada, comme je disais, c'est 10. Alors donc, nous opposons à toute forme de mesure unilatérale en matière de droits de douane, a déclaré Lian Jian, un porte-parole du ministère chinois des Affaires étrangères. Une guerre de droits de douane ou une guerre commerciale ne sert les intérêts d'aucune partie, a-t-il souligné lors d'une conférence de presse. Et les États-Unis ont mis en place vendredi de nouveaux droits de douane sur les produits d'une soixantaine de leurs partenaires commerciaux, officiellement au nom de préoccupations liées au travail forcé. Hein? On sait que Donald cherche bien des occasions. La fumée a donné l'occasion de dire ben on va taxer davantage les de 50% certains produits au Canada parce qu'il y a de la fumée, il y a des feux de forêt et ça on n'aime pas ça. Enfin bref, on va voir comment tout ça va aller, mais il se fait pas de beaucoup d'amis par les temps qui courent. Voici Phil Rixlet et William Cloutier, Jealous, et tout ça en français.

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1: 8h20, ben George Springer a brisé l'égalité de 1-1 avec un simple d'un point en troisième manche et ça a mené les Blue Jays de Toronto à une victoire de 3-1 sur les Rays de Tampa Bay hier. Springer et Vladimir Guerrero ont chacun frappé deux des sept coups sûrs des Blue Jays qui avaient perdu leurs quatre derniers matchs. Le lanceur des Blue Jays, Shane Bieber, a permis un point et trois coups sûrs en sept manches, sa plus longue sortie de la saison. Au hockey féminin, la victoire de Montréal a octroyé un contrat d'une saison à l'attaquante Michelle Karvinen. Karvinen, qui est âgée de 36 ans, elle est originaire du Danemark. Elle a fait son entrée dans la Ligue professionnelle de hockey féminin la saison dernière, alors qu'elle a inscrit 3 buts et ajouté 6 mentions d'aide en 30 rencontres avec les Golden Eyes de Vancouver. Les Roses de Montréal ont subi une défaite de 2-0 hier. C'était difficile, on voulait signer une quatrième victoire, mais l'AFC Toronto a bien joué et un carton rouge décerné à Chloé Minas a plutôt fait en sorte que les Roses de Montréal, bien sûr, soccer féminin, se sont inclinés 2-0. Et soulignons que du côté du Canadien de Montréal, les Flyers de Philadelphie ont manifesté un intérêt envers le défenseur du Canadien, Arber Jacky. Alors, il y a les Flames de Calgary qui aimeraient l'avoir et maintenant les Flyers de Philadelphie. Alors, c'est une histoire à suivre pour le Canadien. Voici les gars du Nord et Bootlegger, et on s'en va tranquillement pas vite vers l'actualité de 8h30, l'actualité locale et régionale, en compagnie de Mario Cyr.

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9: Il est 8h30, il me manquait mon son. 8h30 et Mario Cyr est avec nous. Bonjour Mario.
10: Bonjour Michel.
9: Et il manque son son à lui. Bon, ça va bien les affaires. On va finir par l'avoir. Mario, plus de 50 logements abordables et intermédiaires sont disponibles à Passe-Pébiac, seront disponibles d'ici à Passe-Pébiac d'ici 2028.
11: Oui, le dossier du 24 logements abordables avance très bien après de nombreux rebondissements, notamment concernant le terrain. Rappelons que le projet a été relocalisé afin de respecter l'échéancier de signature du contrat de construction. Le projet présentement sur la table à dessin vise le terrain de l'ancienne patinoire de Saint-Pédis et le maire Jérémy Laplante se dit optimiste pour la suite des choses.
10: Je peux pas faire de confirmation d'annonce officielle, mais ce que je peux dire, c'est que le dossier avance bien, puis j'ai plus d'inquiétude là par rapport à son avancement. Alors, je suis très, très optimiste par rapport à ce projet-là. Les principaux défis là, qu'il y avait à régler ont été réglés.
11: Et Québec et Ottawa ont annoncé vendredi dernier à Métis-sur-Mer du financement pour un 24 unités à Paspébiac. En effet, une subvention de 13,6 millions ira à la Société de développement de l'Est afin de soutenir la construction de 478 logements abordables dans le cadre de projets d'habitation modulaire répartis dans 17 municipalités, incluant Paspébiac. Le maire de la Plante explique que les discussions avec le promoteur avancent bien et la ville aura plusieurs choix de terrain en Élysée ainsi que des critères de sélection.
10: Pour ce qui est de la localisation, on est en train de travailler sur les différents terrains possibles. Je dirais qu'on a 3 ou 4 options qu'on analyse présentement. Éventuellement, le conseil aura à faire un choix. Il y a différents facteurs là, qui entrent dans l'analyse, notamment la qualité du sol, la question des titres de propriété, le prix, l'emplacement.
11: Et ces développements futurs provoquent des dépenses à la ville, mais le maire de la Plante considère que cela en vaut la peine.
10: Le logement abordable entraîne un certain coût à la ville, mais le jeu, je crois, en vaut largement la chandelle. Ce que ça nous prend, c'est du logement qui est à but non lucratif. Un des gros problèmes de la crise du logement, là, c'est qu'il y a des logements qui sont construits, mais dans le but de faire de l'argent, et c'est difficilement conciliable avec l'accès à un logement abordable. La ville de Paspébiac fait le choix du logement abordable pour que les gens puissent avoir accès à des loyers qui sont à un prix raisonnable.
11: Et le maire ajoute que 3 HLM présentement inhabités seront rénovés d'ici 2028. Donc, en tout et partout, c'est plus de 50 logements abordables qui sont disponibles à Paspébiac au cours des 2 prochaines années.
9: Maintenant, nouvelle découverte en obstétrique à Maria.
11: Oui, Santé Québec Gaspésie informe la population que le département d'obstétrique de l'hôpital de Maria connaît un épisode de découverte à compter d'aujourd'hui jusqu'au 27 juillet à 7h59. Cette situation est causée par un manque de ressources infirmières. Toutefois, une infirmière en obstétrique sera présente en tout temps sur le département. Un plan de contingence est mis en application aussi avec un corridor de service vers l'hôpital de Chandler.
9: Maintenant, Mario, le centre L'Accalmie se dirige vers un déficit d'environ 200 000 $ cette année.
11: Oui, cet organisme situé à Pointe-à-la-Croix qui fournit de l'aide pour les personnes en crise ou en situation de dépendance se voit dans l'obligation de chercher des fonds non gouvernementaux pour boucler son budget. Si la situation s'est améliorée pendant l'épidémie de COVID, le retour à la normale fait mal. La directrice du centre, Dominique Bouchard, décrit la situation actuelle.
12: Mais ça, c'est la réalité qu'on connaît depuis plusieurs années. On a eu un peu moins de déficit dans le temps de la COVID parce que les 2 paliers de gouvernement nous remettaient les déductions à la source. Ça, c'est la première fois que moi, je voyais ça dans la vie du Centre Académie. En 24 ans, là, je me disais « wow, enfin ».
11: Et Dominique Bouchard trouve injuste que le gouvernement provincial discrimine les travailleurs du communautaire par rapport aux employés gouvernementaux en leur donnant une indexation au coût de la vie inférieure.
12: On n'est pas plus avancé avec le gouvernement actuel parce que même si on en a fait la grève, le communautaire actuel, parce que même si on en a fait la grève, le communautaire à bout, finalement, le gouvernement a haussé l'indexation.

0: une augmentation de 2,4%. Et nous, parce qu'on est dans le communautaire, c'est 1,8%.
1: Et le centre La Calmie se retrouve donc avec un déficit structurel chaque année. Et à cette situation viennent s'ajouter des frais liés à l'entretien de la bâtisse et des infrastructures.
0: Je reçois à peu près 700 000 de subventions du gouvernement, mais il m'en manque toujours à peu près 150 000 en tout et partout. Bon, il y a des choses qui se rajoutent. Exemple, le champ d'épuration, il faut le changer de place. Il est en fin de vie. Donc, on parle d'une dépense de 200 000 à peu près, parce qu'on est considéré entreprise et non maison privée, là.
2: Scène judiciaire maintenant, Johan Engelhardt est remis en liberté sous plusieurs conditions.
1: Oui, l'homme de 33 ans de Passepébiac est accusé d'homicide involontaire pour un événement survenu au début du mois. Il était de retour en cour pour l'enquête caution pro forma. Florence Frappier-Routier, la procureure aux poursuites criminelles et pénales, explique que de nouveaux éléments de l'enquête ont permis à la Couronne de réévaluer la pertinence de le garder derrière les barreaux. Il est donc remis en liberté, mais sous de nombreuses conditions. Il devrait suivre une thérapie de 6 mois. Il ne peut se trouver à une carrière, sauf pour circuler sur la 132 ou se rendre au palais de justice pour la suite des procédures. Et il ne peut communiquer avec les membres de la famille de la victime. Il sera de retour en cour le 15 janvier pour l'orientation déclaration.
2: On va aller faire un tour du côté de Nouvelle. Bien que la saison officielle des courses soit terminée là-bas, il est possible d'assister à des courses d'entraînement.
1: Oui, bien que les deux événements officiels à Nouvelle cette année dans le cadre du circuit régional des courses de chevaux soient terminés, les amateurs peuvent encore voir ses bêtes se faire compétition, mais à l'entraînement. Charline Mont-Landry a été propriétaire de plusieurs chevaux, il en possède toujours un. Il affirme qu'avec Yvan Noé et Charles Edmond, les trois frères Landry souhaitent développer davantage l'hippodrome de Nouvelle.
3: On veut continuer le développement de notre circuit de course. C'est une belle activité familiale. On veut essayer aussi dans nos activités de course soi-même, même si on en a très peu. On veut essayer de faire un petit peu d'éducation auprès des jeunes, auprès des moins jeunes aussi, pour qu'ils connaissent un peu les rudiments. On dit que c'est un sport de millionnaire, mais c'est pas vrai. On n'est pas millionnaire, ni moi, ni mes frères.
1: Charline Mont-Landry ajoute que d'avoir un cheval de course et d'en prendre soin coûte moins cher que de faire de la motoneige l'hiver ou du bateau l'été. Le développement du manège de l'hippodrome permet maintenant de faire des compétitions de gymkhana, cet équipement réglementaire de 100 pieds par 200 pieds entouré d'une clôture de 5 pieds de haut avec un sol de sable pour que les chevaux ne se fassent pas mal aux pattes pendant leur entraînement est un complément à la piste.
3: Il y a tout l'aspect du gymkhana là, qui va se développer avec le temps. C'est sûr que c'est des investissements, mais avant ça, on avait juste des chevaux de course ici. Là, on a plusieurs chevaux d'équitation et ça amène de l'activité ici. Il y a beaucoup de gens qui viennent nous voir sur la semaine.
1: Et voilà, Michel, c'est ce qui complète ce bulletin d'information.
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C'est ce qu'on écoutait à CFM à 8h55. Michel Morin qui vous dit au revoir. On va se donner rendez-vous demain matin à compter de 7h demain. C'est vrai, c'est samedi demain. Alors, faut pas l'oublier. Je vais prendre mon café avec vous. On a des souhaits d'anniversaire pour terminer l'émission. On souhaite bonne fête à Réjeanne Guité-Boudreau de Maria, qui c'est l'anniversaire aujourd'hui. C'est de la part de son petit-fils Jérémy, qui vous écoute en direct, qui nous écoute là, en direct de Matane. Et on va souhaiter également un bel anniversaire à Régis Berthelot. C'est de la part du Club des 50 ans et plus de Maria. Et également Guy Berthelot qui travaille chez Auto Beauté de la Baie qui a 53 ans. Bonne fête, Guy. C'est de la part de sa jeune amie. Alors voilà pour les soirs d'anniversaire. Je vous donne rendez-vous demain à compter de 7h. Et peut-être un petit rappel météo pour vous dire qu'on a du soleil ce matin et quelques nuages qui s'amènent cet après-midi. Mais il n'y a rien de méchant, je vous le rappelle. 30% seulement de probabilité d'averse. À part ça, ben, il va faire beau. Ça va même se dégager ce soir pour nous amener du soleil. Et si la tendance se maintient et que la tendance continue de se maintenir...

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Bonjour tout le monde, comment allez-vous aujourd'hui en ce vendredi 24 juillet? Pénélope Garon au microphone. Belle, magnifique journée, début de journée du moins sur la baie des Chaleurs. Et c'est ce qu'on prévoit pour aujourd'hui, du soleil maximum 26 avec un humidex, écoutez, à 29 degrés. Ce sera généralement nuageux au cours de la nuit, mais dès demain, le soleil sera de retour avec un beau 27 degrés, même un humidex qui pourrait nous faire un ressenti de 30 degrés pour demain. La nuit sera dégagée. Bonne nouvelle pour tous ceux qui sont en camping notamment. Et pour dimanche, ensoleillé, maximum de 26 degrés. Et même quand on regarde à plus long terme, là, au cours de la semaine prochaine, c'est beau. Mais c'est un peu trop tôt pour en parler. Actuellement, il fait 16 degrés sur la baie des Chaleurs. Aujourd'hui à l'émission, écoutez, je reçois des pirates, oui, dès 10h15. Ben Le Flag, charpentier de bord de la Sirène, vient me joindre en studio. J'espère que ça va bien se passer. Parce que c'est la saison des raids de la compagnie des pirates de la Gaspésie. C'est lancé et on va en jaser. C'est quoi exactement? Qu'est-ce qui va se passer sur notre territoire avec cette raid-là? Les gens de la baie des Chaleurs sont-ils en danger? On saura ça dans quelques minutes. Et un peu plus tard, on va parler cinéma présenté en plein air à Carleton-sur-Mer au cours de l'été. 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

0: Ah, je vous l'avais dit qu'on allait parler de pirates aujourd'hui. Donc, cette petite chanson qui, évidemment, est une chanson pour enfants qui nous parle des pirates. Mais j'ai un vrai, de vrai pirate avec moi en studio, Ben Le Flag. Il est le charpentier de bord de la sirène. De son vrai nom, je dois vous le dire, il s'appelle Benoît Drapeau. Il a une autre vie hors de la piraterie. Benoît Drapeau, bonjour.
1: Bonjour.
0: Bienvenue en studio.
1: Merci beaucoup.
0: Merci beaucoup d'être là. Ben, ça me fait très plaisir parce que c'est le début de la saison des raids de la Compagnie des pirates de la Gaspésie. Vous arrêtez à différents endroits. Vous étiez au Nouveau-Brunswick la fin de semaine dernière. Demain, on va en parler parce qu'il y a un événement à Passepébiac. Mais c'est quoi l'idée? Qu'est-ce qu'il y a derrière ça, cette volonté de démontrer... C'est quoi, en fait, un pirate?
1: En fait, c'est souvent, justement, on est beaucoup habitué à ce qui se passe à Hollywood, les images, les mythes, tout ça.
0: Oui.
1: Et puis, on a toujours l'impression que la piraterie, c'est uniquement dans les Caraïbes, tout ça.
0: Oui.
1: Mais, en réalité, il y a eu beaucoup d'épisodes de piraterie, de privateers, de corsaires aussi au Québec, particulièrement en Gaspésie, évidemment, avec nos côtes, les denrées qu'il y avait au niveau de la morue, etc. Fait que oui, il y a eu la piraterie ici, puis ce qu'on veut, c'est ça, c'est justement démystifier la légende de la réalité. Donc, nous, on est des membres d'un équipage, la sirène, comme vous l'avez dit, puis on est là, chacun des personnages qui est là a vraiment un rôle typique à bord du vaisseau, comme vous l'avez dit. Moi, je suis charpentier de bord parce que ça arrive des fois en piraterie qu'il y a quelques trous dans la coque, donc on doit réparer ça dans un camp de carène qu'on appelle, donc un camp qui était au sol. Évidemment, on peut pas se rendre dans les villes parce que sinon la pendaison peut nous attendre. Exactement.
0: Oui, oui.
1: Donc, comment ça se passait à l'époque, un camp de carène, un campement de carène pour un équipage de pirates au 17e ou 18e siècle.
0: Donc, le camp de carène, c'était des bases fixes qu'avaient les pirates.
1: Effectivement.
0: Il faisait à chaque fois.
1: Au Québec, non. Il y a eu Nassau, il y a eu quelques endroits dans les Caraïbes qui étaient reconnus pour accueillir les pirates, mais les camps de carène, en fait, c'est le contraire. C'est des camps qui sont faits pour être bâtis rapidement, pour être défaits rapidement. Donc, c'est des tentes, de la toile, des objets en bois, bien entendu, là, mais avec les outils, uniquement les choses qui sont nécessaires pour qu'on puisse retourner à bord le plus rapidement possible, soit parce qu'on a des choses à faire, piraterie, soit parce qu'on veut pas se faire prendre, justement, par les gens des terres.
0: Et vous, c'est important, Benoît, que ce que vous faites, ce que vous allez démontrer lors de vos apparitions un petit peu partout, c'est vraiment basé sur des faits historiques. Là. Vous n'êtes pas dans le conte. On n'est pas dans les pirates des Caraïbes.
1: Exactement.
0: Là.
1: Vous ne verrez pas de Jack Sparrow, de Capitaine Crochet. Vous allez avoir des gens qui sont habillés en laine, en lin, en coton, avec des habits d'époque, avec des objets d'époque ou des reproductions d'époque, bien entendu, parce que ce n'est pas toujours facile de se procurer, mais avec les campements qui ressemblent exactement à ce que ça se faisait à l'époque. Et puis, bien sûr, on va parler de la piraterie qui a eu lieu en Gaspésie, parce qu'il y en a eu beaucoup d'épisodes, souvent un peu plus tard que l'âge d'or des pirates, ce qu'on appelle l'âge d'or des pirates, mais il y en a
0: c'est
1: eu.
0: C'est quelle époque, là?
1: On parle de 1680 à 1730 pour l'âge d'or des pirates. Si on parle de Barbe Noire, Bartholomew, Captain Morgan, ces affaires-là, c'est des choses qui étaient dans cette période-là, mais il y a eu de la piraterie et la course qu'on appelle pour les corsaires jusqu'à la fin du 18e siècle.
0: Là. Ah, puis en Gaspésie, quand vous dites les pirates étaient sur nos côtes, là, vous diriez c'était quelle époque, là, selon vos informations? Là?
1: Ben, on parle de toute cette période-là.
0: Ah, toute cette période-là.
1: Puis il y a des faits qui sont les plus documentés datent plus autour de 1750-1780, autour de ça. C'est ce qui est documenté ici. Mais bon, des corsaires, il y en a eu avant ça dans le fleuve, en Gaspésie, tout ça. L'idée de la différence entre un pirate et un corsaire, hein, elle est très minime.
0: Elle se délimite
1: avec une lettre, en fait. La lettre qui dit, de la part du roi, qui dit « Je te permets d'attaquer tel pays. » Et le pirate qui dit « Ben moi, je décide d'attaquer tout ce que qui m'intéresse.
0: Oui, les pirates, c'est des libres penseurs.
1: Exactement. mais c'était très démocratique, par contre.
0: Là. Ah oui, en quel sens?
1: En sens où ce que le capitaine était élu, les officiers étaient souvent élus, pouvaient être destitués si l'équipage n'était pas d'accord. Donc, les grandes décisions se prenaient par vote de l'équipage. Il n'y avait pas d'esclavage, bien entendu, contrairement à bien d'autres endroits. Même souvent, c'est arrivé que des équipages pirates délivrent des esclaves de négriers et les embauchent dans leur équipe. Donc, tu avais des gens de tous les horizons là, dans un équipage pirate, contrairement, par exemple, à un bateau militaire français qui avait uniquement des Français.
0: C'est tout un monde, là.
1: Ah,
0: je vous écoute parler, puis je me dis, mon Dieu, on n'en connaît finalement que très peu.
1: Ben c'est parce que, justement, depuis des années, la piraterie, ça fascine les gens. Fait que ça a rapidement été repris par Hollywood avec tout le fla-fla qu'il peut avoir autour de ça. Donc, c'est sûr qu'il y a toujours une base historique là-dedans, mais des fois, ça se perd un peu là,
0: oui.
1: À travers tout ça. Là.
0: Oui, pour la magie du cinéma,
1: exact.
0: Hein, on va se le dire. Bon, revenons à nos moutons et en fait, revenons à Passe-Pibiac. Donc, demain, vous êtes au site du banc de pêche. Qu'est-ce qui va se passer?
1: En fait, de 10h à 17h, il va y avoir le campement de Karen. C'est-à-dire,
0: On est basé là.
1: Okay. C'est-à-dire, nos équipements, nos outils, le canon, parce qu'on a un canon. Il va y avoir des tirs de mousquet, des tirs de canon dans la journée, des explications sur ce que c'était la IA à bord. On invite les gens à venir nous voir, à venir toucher certains objets, à venir nous voir les utiliser, ces objets-là. Les costumes, ça va être des costumes vraiment d'époque également, comme je le disais tantôt. Et puis, dans la soirée, autour de 8h, vers la Brunante, là, il va y avoir où est-ce qu'il y a la poudrière sur le site qui a été effectivement construit à cause d'un raid pirate.
0: Sur le site même.
1: C'est pas pour rien que cette poudrière-là existe. Donc, on va en profiter de cet endroit-là, de ce bâtiment-là, pour compter des histoires pirates basées sur des faits historiques de piraterie qui se sont passées en Gaspésie.
0: Si vous nous écoutez et que ça vous intéresse, vous voulez avoir plus d'informations, il y a une page Facebook Pirate de la Gaspésie où vous allez sur le site ou la page du site national historique de Passe-Pibiac. Vous aurez toutes les informations. Je rappelle que c'est demain, donc le samedi 25 juillet. Vous serez aux fêtes acadiennes à Bonaventure le 15 août et un peu plus tard en octobre au Berceau du Canada le 31 octobre. Mais je veux revenir sur le Fundy Pirate Fest à St. Andrews au Nouveau-Brunswick. Vous m'avez dit avant d'entrer en onde, là, c'est pirate. Tout est pirate dans cette ville-là pendant une fin de semaine. Qui assistait à vos productions, à vos contes et tout ça? Est-ce qu'on peut identifier ou c'est de tous âges, de tout genre? Qui est fasciné par les pirates?
1: Tout le monde, finalement.
0: En fait, ratisse large.
1: Oui, c'est ça. Bon, les enfants vont être intéressés par le visuel de tout ça,
0: oui.
1: les parents, les adultes, par le volet plus historique de la chose, le fait de pouvoir toucher, de pouvoir parler, de pouvoir connaître exactement ce qu'il en est. Effectivement, juste le samedi, on a eu 500 visiteurs. Nous, on était basés à côté de l'aquarium de St. Andrews avec une autre compagnie de reconstitution historique plus colonial, si on peut dire. Fait qu'on a même fait des escarmouches entre les deux campements. C'était vraiment génial. Et puis, quand on allait dans le village, il y avait des décorations pirates partout. Les gens étaient habillés en pirates. Bon, pas nécessairement historiques, mais c'était vraiment ça dans les restos. La ville était pirate.
0: Oui.
1: C'est une ville qui est en bordure de mer aussi, un peu comme chez nous. Puis eux, ça fait quelques années qu'ils ont décidé de faire ça. Puis d'année en année,
0: c'est
1: ça grandit.
0: C'est propice à ça.
1: Exactement.
0: Benoît, on sait que les pirates... Bon, c'était pas, vous dites, ils libéraient peut-être des esclaves, c'était pas des enfants de cœur. Qu'est-ce que vous aimez, vous, personnellement, dans le fait de représenter et de parler des pirates?
1: En fait, il y a deux choses. Moi, j'ai toujours été passionné par l'histoire. J'ai fait de l'animation historique pendant des années sur d'autres thèmes. Et puis, on va dire que au niveau de la piraterie, c'est arrivé un peu par hasard.
0: Ah oui?
1: Une offre qui est arrivée de la part de Jonathan Fortin-Chapadeau, qui est notre capitaine. On fait une animation à Bonaventure l'année dernière et on aurait besoin d'un animateur. Je dis « Ah tiens, pourquoi pas? » Puis je suis tombé là-dedans. Et depuis maintenant 11 mois, je suis totalement investi là-dedans. On s'équipe, on s'organise. Puis c'est vraiment une communauté. Donc, de mon côté à moi, c'est un retour à l'animation, c'est un retour à l'histoire. Et du côté de la piraterie, ben c'est en fait tout le fait que ben oui, c'est un bout de l'histoire québécoise, gaspésienne qui est oublié, puis qu'il y a eu certains impacts. On parlait tantôt du bâtiment qui a été construit exactement pour ça.
0: Oui,
1: ben je pourrais vous parler aussi de la taverne à la Pointe d'Outil qui a eu des escarmouches. Il y a encore des
0: vestiges de ça.
1: Oui, directement dans les murs, des trous de balles, des choses comme ça. Bon, bref, il y a eu beaucoup de d'épisodes, puis les gens le connaissent pas, puis pourtant, ben, tu sais, le niveau naval, ça fait partie de la Gaspésie, là.
0: Ben, certainement, et de plus en plus, on a l'impression la construction navale et tout ça reprend du service et risque de reprendre du service en Gaspésie aussi. Benoît Tapon, on vous écoute, puis c'est absolument fascinant. Je rappelle que vous êtes de la Compagnie des pirates de la Gaspésie, que vous êtes entre 3 et 10, selon les événements, parce que vous avez toutes d'autres vies à l'extérieur.
1: Totalement.
0: De la piraterie.
1: Puis des fois, on a des invités qui viennent à l'extérieur aussi pour...
0: qui viennent s'ajouter. Ouais. Vous êtes toute la journée demain au site historique du banc de pêche de Passepébiac. Merci infiniment d'être passé en studio.
1: Ça me fait un grand plaisir.
0: Merci.
1: Merci.

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8: Bonne journée à tous et à toutes. C'est demain qu'a lieu la Journée mondiale de prévention de la noyade. Chaque année, des incidents nautiques évitables coûtent la vie à trop de gens sur les voies navigables. Transport Canada souhaite rappeler aux plaisanciers que quelques précautions simples peuvent faire toute la différence. En cette période des vacances de la construction, Roch Anctil, agent de développement au Bureau de la sécurité nautique de Transport Canada, rappelle que la veste de flottaison individuelle est extrêmement importante. Le Centre L'Académie se dirige vers un déficit d'environ 200 000 $ cette année. Cet organisme d'aide se situe à Pointe-à-la-Croix, qui fournit de l'aide pour les personnes en crise ou en situation de dépendance, se voit dans l'obligation de chercher des fonds non gouvernementaux pour boucler son budget. Et nouvelle découverte en obstétrique à Maria. Ben voilà, le bulletin complet vous sera présenté à 11h30.
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0: bagarre à l'aréna, voix de fée contre une policière. C'est un programme de réinsertion des femmes agressives parrainé par le Cercle de fermières de Waterloo.
1: On a du fun en soda ici, là.
2: Pas faire du tricot qui va me calmer une heure, certain.
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4: C'est moins populaire, les ligues de femmes.
5: C'est moins populaire, les ligues de femmes. Michel Cadieu, bonjour.
6: Bonjour,
5: êtes-vous c'est de moins en moins. Êtes-vous d'accord avec cette affirmation-là?
6: C'est de moins en moins vrai, d'après moi.
5: C'est vrai, vous avez raison. On le voit avec le sport féminin qui prend de l'ampleur. Oui. Comment ça va, Michel Cadieu de Cinétoile?
6: Ça va très bien. Ça
5: oui.
6: Va très bien. Et vous de même?
5: Ben oui, très heureuse qu'on puisse se revoir alors qu'on va parler de cinéma, mais de cinéma à l'extérieur. Donc, Cinétoile qui se transporte à l'extérieur du Quai des Arts à Carleton-sur-Mer. Un endroit différent. Donc, on va parler de tout ça parce que ceux et celles qui sont habitués à aller voir le spectacle à la plage à Carleton, là, cette année, vous présentez ça à la Marina.
6: Exactement. Derrière la capitainerie, le bar, tout ça, là, il y a un chapiteau.
5: Oui.
6: Et c'est là-dedans que ça se passe.
5: C'est une question, c'était pour aider les spectateurs intéressés, notamment lorsqu'il y avait des intempéries, ou c'est beaucoup ça, c'est pour la question de la météo, c'était difficile à la plage à gérer un peu?
6: Oui, bon, s'il faisait beau, on montait la structure, c'est beaucoup d'ouvrages, puis on le démontait après. Là, c'est encore le cas, mais c'est beaucoup plus simple de démonter. Le montage de montage. Et puis, c'est aussi, là, c'est moi qui devais décider si on le faisait ou non, parce que la météo est incertaine, il va peut-être avoir trop de vent, on sait pas. Le vent, là, ça déformait l'image complètement.
5: Oui.
6: Là, par exemple, on l'a fait une fois, là, dimanche dernier, et il y avait du vent beaucoup à l'extérieur, et de temps en temps, on voyait des petites vagues très, très minimes, là, dans la nouvelle toile qu'on a, qu'on s'est procuré, qu'on utilise, là, à la Marina.
5: Puis, il faut dire que l'endroit, c'est tout aussi magnifique à la Marina. Les gens qui vont avoir l'impression quand même d'être à l'extérieur, on a une vue sur la mer aussi. Là.
6: Exactement, c'est ça. C'est pas fermé de façon... on voit à travers les toiles. Là.
5: Exact.
6: Et aussi, s'il fait beau, ben peut-être qu'on pourrait même mettre des chaises à l'extérieur. Mm-hmm. Les gens pourraient apporter leurs chaises. Là, on a des chaises pour remplir pas mal le chapiteau, mais c'est ça, les gens peuvent quand même apporter des chaises, puis éventuellement les utiliser s'il fait beau.
5: D'ailleurs, tu veux faire un appel aux gens qui sont intéressés à voir le film. On va y revenir dans quelques instants. D'arriver un petit peu tôt parce qu'on a moins de place qu'auparavant, si je
6: Exactement.
5: Comprends bien. Là.
6: C'est oui. ça. Au Parc des Horizons, il n'y avait pas vraiment de limite. Là, on a déjà eu 300 personnes pour la Bolduc il y a quelques années.
5: Oui.
6: Mais la plupart du temps, c'est moins, pas mal moins de monde qui vient. Là. Ça fait qu'il y a beaucoup de concurrence aussi au Parc des Horizons, des shows gratuits, etc. Donc là, le changement s'imposait. Et oui, il y a moins de monde. Donc, c'est peut-être une bonne idée d'arriver assez tôt parce que si le film vraiment suscite l'intérêt, ben on pourrait se retrouver avec pas assez de place.
5: Oui, exactement. Il va avoir plus de limites qu'auparavant. Là. Donc, parlons de la programmation en tant que telle. C'est ce dimanche dont vous présentez un film, le film dont on a entendu la bande-annonce, Les Furies, c'est à 20h15, une comédie de Mélanie Charbonneau et de Gabriel Côté. Gabriel Côté qui joue dans le film également aux côtés d'Anne-Élisabeth Bossé, qu'on adore, Antoine Bertrand aussi et France Castel. C'est vraiment une belle distribution. Et on dit que c'est la première comédie sportive québécoise au féminin. Michel.
6: En tout cas, oui, c'est une comédie, on se bidonne beaucoup, c'est réjouissant. Il y a beaucoup de messages, mais ces messages-là passent super bien parce que, justement, c'est comique. Il y a des messages, par exemple, que les femmes ont le droit d'avoir du fun aussi, puis d'avoir accès à des structures comme des arénas, etc. Et d'autres messages aussi, c'est que parmi les femmes, comme les hommes, il y a toutes sortes de mondes, toutes sortes de couleurs, toutes sortes de tendances, etc. Et ça peut vivre ensemble et puis se bien s'entendre.
5: L'histoire, on l'entendait un petit peu, l'histoire, c'est une équipe de ce qu'on appelle le roller derby. Ça, c'est à l'époque qu'on faisait des courses avec des patins à roues alignées qui n'étaient pas les roues n'étaient pas toutes alignées. D'ailleurs, les patins roulettes qu'on disait oui. à l'époque. Et on entendait, c'est un programme de réinsertion sociale. Est-ce que c'est vraiment ça?
6: C'est-à-dire que, bon, dans le personnage principal, comment ça s'appelle, Côté, là?
5: Oui. Oui. Gabrielle Côté.
6: Gabrielle Côté, oui, c'est ça.
5: Côté.
6: Oui. Alors, elle, elle a des problèmes de colère. On voit ce qui se passe dès le début, là.
5: Ah oui.
6: Et là, ben, elle est arrêtée, puis il faut qu'elle fasse un programme pour réussir à contrôler sa colère.
5: À gérer sa gestion de colère,
6: c'est ça.
5: Oui.
6: Ça, c'est c'est plutôt comique, la façon que c'est amené, puis comme pas mal tout le reste du film. Là.
5: Oui.
6: Mais c'est vraiment une distribution extraordinaire.
5: France Castel fait comme l'entraîneuse de l'équipe de femmes, mentor.
6: Elle est une ancienne championne là, de roller derby, et puis elle a fait une carrière internationale, puis là, ben maintenant, elle est pas mal plus âgée, elle se promène dans un déambulateur, là. et puis elle fume comme une cheminée, mais elle est vraiment comique, là. Elle est vraiment très très bonne. C'est juste pour elle, ça vaut le déplacement.
5: Ça vaut le déplacement. Moi, France Castel est toujours très bonne. Puis c'est la complicité avec le Cercle des fermières aussi. Moi, je l'ai pas encore vu. Je sais qu'il a été présenté à quelques reprises dans la région. Puis je pense que je vais me reprendre donc ce dimanche à 20h15. Ça a vraiment l'air d'être un film à voir en famille aussi, avec des messages féministes, mais comme tu disais, toujours sous le signe de la bonne humeur aussi.
6: Absolument, absolument.
5: On va parler, passons au prochain film. C'est dimanche prochain, donc mettez ça à votre agenda, le 9 août, pour les fans notamment de Elvis. On écoute la bande-annonce.
7: Il y en a certains qui voudraient me faire passer pour le méchant de cette histoire. Just don't let a good thing die. Notre destin est-il tracé dès la naissance? Ou vient-il un jour frapper à notre porte?
5: Ah, la question du destin, grande question s'il y en a une. Et uniquement pour la musique, si vous aimez Elvis, ça vaut la peine de voir ce film-là où on explore la vie du maître du rock'n'roll, si on veut, de par sa relation avec son gérant, relation trouble avec son gérant.
6: C'est ça, oui. Ça, il y a eu beaucoup de choses qui ont été dites et écrites là-dessus. Et le film prétend pas nécessairement apporter toute la... Disons, il y a un angle là, dans lequel on voit ça. Alors, c'est... je l'ai pas vu, moi, encore, le film. J'ai vu la bande-annonce là, sur grand écran, oui. Justement, la semaine dernière. Et j'avais des doutes auparavant avant parce que je me disais, bon, c'est pas Elvis, c'est un acteur qui joue Elvis, mais il était cœur.
5: Austin Butler.
6: C'est incroyable comment il a réussi à reproduire ça. Puis sur la bande-annonce, là, on voit, il y a, c'est assez long comme bande-annonce, puis il y a beaucoup de musique, beaucoup de tu sais, il est en show une bonne partie du temps, ça fait qu'il n'y a pas juste du blabla psychologique. Là.
5: Oui, c'est, oui, oui.
6: Il y a toutes sortes d'éléments fort intéressants, ce qui fait que tout le monde va y trouver de l'intérêt. Là. Mais c'est comme le film de la semaine passée était sur les cow-boys fringants.
5: Oui.
6: Il était un show complètement. Mais dans le film Elvis aussi, ça va être une bonne partie. L'essentiel va être un show. Là.
5: Et les costumes de cette époque-là, ceux qui ont soit connu l'époque ou qui du moins ont vu des bouts. C'est toute la mode, la musique, la façon de parler, c'est tout un univers, hein, ces années-là, les années 50 notamment. Là.
6: Oui, c'est ça. C'est vraiment les premières années d'Elvis jusqu'à avant qu'il devienne, disons, vieux, là, si on oui. veut, à un moment donné.
5: Avant la descente, aux enfers.
6: Il y a eu des hauts et des bas, mais il y a surtout des hauts et c'est vraiment fidèle, là, à mon point de vue.
5: Et Austin Butler, le comédien, c'est drôle, tu dis, il s'est tellement bien glissé dans la peau, à tel point que même après avoir fait ce film-là, je l'ai vu en entrevue, il parlait encore comme Elvis.
6: Ah oui, hein?
5: Oui, oui. Je me suis dit, est-ce qu'il va être capable de se sortir de ce personnage-là? Va-t-il être capable de jouer autre chose que le King?
6: Probablement un gros défi, oui.
5: Donc, c'est le dimanche 9 août. Elvis, c'est toujours à 20h15 les films?
6: Non,
5: les
6: ça chefs? Évolue. Ouais,
5: ça évolue, ça. OK.
6: Donc, idéalement, on se procure le dépliant. Les heures sont marquées là où on peut aller voir sur notre site web.
5: OK.
6: Etc. C'est à cause de l'obscurité. On a besoin d'une certaine obscurité quand même.
5: Bien sûr.
6: C'est comme la lumière rentre là, encore dans ce nouveau lieu où est-ce qu'on se retrouve.
5: Donc, cinéma en plein air pour nous donner un petit goût de l'époque des fameux cinéparcs, en quelque sorte, je trouve.
6: Ça peut faire penser à ça, effectivement.
5: La voiture en moins.
6: Le son est meilleur aussi.
5: Oui, sûrement, que la petite boîte. Oui. Donc, dimanche 26 juillet à la Marina de Carleton, 20h15, la comédie québécoise Les Furies. Et ensuite, vous allez sur la page web de Cinétoile, la page web ou la page Facebook plutôt de Cinétoile pour voir les heures exactes et la programmation pour le reste de l'été. Michel Cadieux, je rappelle que vous êtes le porte-parole de Cinétoile. Merci beaucoup d'avoir été là.
6: Merci.
5: Bon cinéma.
6: Merci.

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voici l'horizon. C'est toujours Pénélope Garon au microphone. Très heureuse de vous accompagner aujourd'hui en cette magnifique journée, magnifique vendredi sur la baie des Chaleurs, 24 juillet, 17 degrés en ce moment sur la baie des Chaleurs. Écoutez, on a pris un petit degré, mais ça devrait monter. On devrait même atteindre un 27 degrés pour la journée. Les détails météo s'en viennent dans quelques minutes. N'hésitez pas à nous écrire animation@commercialsufm.com si vous avez des suggestions d'entrevues à réaliser, des gens que vous aimeriez entendre à notre micro. Ça nous fait toujours plaisir de vous lire. Vous pouvez aussi utiliser l'outil Messenger via notre page Facebook Fan de Cieux. Vous pouvez aussi en profiter pour aimer notre page.

Les informations de la presse canadienne, ça s'en vient dans quelques instants. Bulletin météo complet et les informations régionales sous le coup de 11h30. Bienvenue à cette deuxième heure d'ici là. Vous

0: Voici maintenant vos informations de la presse canadienne. Tout d'abord, une cérémonie canadienne se tient pour marquer l'inauguration du pont international Gordie Howe. Un événement commun avec les États-Unis devait initialement avoir lieu, mais le Canada s'en est retiré en raison des nouvelles menaces tarifaires du président américain Donald Trump. Plusieurs personnalités politiques doivent assister à la cérémonie, dont le premier ministre de l'Ontario, Doug Ford, et le maire de Windsor, Drew Dilkins. Le pont reliant l'Ontario et le Michigan doit ouvrir lundi. Le chef du Bloc québécois, Yves-François Blanchette, a repris le contrôle de son compte personnel sur le réseau social X qui avait été piraté. Plus tôt cette semaine, deux publications faisant la promotion de crypto-monnaies étaient apparues sur le compte de M. Blanchette. Ce matin, ces publications ont disparu. Le principal intéressé a confirmé que sa page personnelle avait été restaurée et récupérée. M. Blanchette a réitéré qu'il n'est absolument pas un promoteur de crypto-monnaies qui, selon lui, sont un détournement de l'état de droit. De nombreux partenaires économiques des États-Unis dénoncent vigoureusement la plus récente salve de droits de douane annoncée par le président américain. Hier, Washington a annoncé des droits compris entre 10 et 12,5 % à l'encontre de 60 pays, invoquant le recours au travail forcé dans les chaînes d'approvisionnement. L'Australie estime notamment que ces droits de douane sont totalement injustifiés. Elle rejette les allégations l'associant à l'esclavage moderne. La Chine, pour sa part, affirme qu'elle s'oppose à toute forme de droits de douane unilatéral. La Chine fait partie des pays soumis à des droits de douane de 12,5 %. En Europe, de vastes feux de forêt ont contraint des dizaines de milliers de personnes à fuir leur domicile dans le sud-ouest de la France et en Espagne. Plus tôt aujourd'hui, la péninsule touristique du Cap Ferret en France a été évacuée. Plus de 60 000 résidents ont quitté la région. En Espagne, l'état d'urgence national a été déclaré alors que 20 000 personnes ont été évacuées de villages situés près de Madrid. Les deux pays ont sollicité l'aide d'autres États membres de l'Union européenne. Les feux ont ravagé plus de 100 km carrés en France. Et puis des drones transportant des explosifs ont pris pour cible une ville du nord de l'Irak où sont stationnées des troupes américaines. Ça s'est passé plus tôt aujourd'hui. Un journaliste de l'Associated Press a entendu au moins 7 explosions dans la ville, capitale de la région kurde semi-autonome d'Irak, et a vu au moins 4 panaches de fumée noire. Ces événements se sont produits quelques heures après que l'armée américaine eut annoncé avoir achevé sa 13e nuit de frappe contre l'Iran. Le conflit s'est à nouveau intensifié au cours de la semaine dernière. Les États-Unis ayant pilonné l'Iran, tandis que Téhéran s'en prenait à des navires dans le détroit d'Ormuz. Et bien voilà, c'était vos informations de la presse canadienne.
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0: À la météo, aujourd'hui, bien c'est ensoleillé, maximum de 26, humidex potentiellement à 29. Ce soir et cette nuit, des nuages, on a un 30 % de probabilité d'averse et un minimum de 12 degrés. Pour demain, samedi, du soleil, maximum 27, humidex prévu à 30. La nuit sera dégagée avec un minimum de 13. Et pour dimanche, mais encore une fois, le soleil sera de la partie avec un beau 26 degrés. Et pour le début de la semaine, lundi, mardi, on prévoit aussi du soleil. Il fait 17 degrés en ce moment sur la baie des Chaleurs. 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
2: Bon après-midi à tous et à toutes. C'est demain qu'a lieu la Journée mondiale de prévention de la noyade. Chaque année, des incidents nautiques évitables coûtent la vie à trop de gens sur les voies navigables. Transport Canada souhaite rappeler aux plaisanciers que quelques précautions simples peuvent faire toute la différence. Le non-port des vestes de flottaison individuelles est une mauvaise habitude qui ne pardonne pas. Plus de 50 logements abordables et intermédiaires seront disponibles à Passepébiac d'ici 2028. Le dossier du 24 logements avance très bien après de nombreux rebondissements concernant le terrain. Rappelons que le projet a été relocalisé afin de respecter l'échéancier de signature du contrat de construction. Le projet présentement sur la table vise le terrain de l'ancienne patinoire de Saint-Pédis. Et le centre L'Accalmie se dirige vers un déficit d'environ 200 000 $ cette année. Mais voilà, le bulletin complet sera présenté à 16h30.
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0: Hey, votre rendez-vous sportif de la matinée. Oui, on va commencer à parler de F1, Formule 1, Charles Leclerc chez Ferrari qui a réalisé le meilleur temps de la première séance d'essais libres du Grand Prix de Formule 1 de Hongrie. Donc, c'était ce matin. Leclerc qui a devancé de près d'une demi-seconde Max Verstappen sur Red Bull. Son coéquipier, lui, de chez Ferrari, donc Lewis Hamilton, a réalisé le troisième temps. L'écurie Aston Martin arrive en Hongrie de son côté avec une monoplace améliorée, mais le Québécois Lance Stroll a mal commencé la fin de semaine alors qu'une rupture de suspension l'a envoyé en tête à queue. Le meneur au championnat des pilotes Kimi Antonelli n'était pas du circuit ce matin parce que Mercedes veut atteindre son quota de séances d'essais libres pour les pilotes non réguliers. Donc voilà, ça fait le tour pour la F1. Et au baseball, George Springer qui a brisé l'égalité de 1-1 avec un simple d'un point en troisième manche et les Blue Jays qui ont finalement gagné une partie 3-1 face aux Rays de Tampa Bay. C'était hier soir à Toronto. Springer et Vladimir Guerrero, fils, ont chacun frappé 2 des 7 coups sûrs des Blue Jays qui avaient perdu leurs 4 matchs précédents. C'est pour ça que je vous le disais, ils ont enfin gagné. Le lanceur Shane Bieber qui a permis 1 point et 3 coups sûrs en 7 manches, sa plus longue sortie de la saison. Voilà pour les sports. Coup d'œil à la météo.
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0: Météo pour aujourd'hui, plein soleil, maximum de 26, humidex prévu à 29. Ce sera généralement nuageux au cours de la soirée et de la nuit. On a un petit 30% de probabilité d'averse. Pour demain, samedi, toujours le beau soleil, maximum de 27. On aurait même un humidex à 30. J'imagine que ça dépend un petit peu où est-ce qu'on est dans la baie des chaleurs, soit si vous êtes sur le côté de la mer ou à l'intérieur dans les terres. La nuit de samedi à dimanche sera dégagé. Et dimanche, soleil toujours maximum de 26. Il fait 17 degrés en ce moment sur la baie des chaleurs. En ce 24 juillet, bonne fête à Régis Berthelot. C'est de la part du club des 50 ans et plus de Saint-Omer. Bienvenue. Oui, bienvenue, mais surtout bonne fête à Guy Berthelot de Auto Beauté de la baie de la part d'une de ses amies. Je n'ai pas de nom toutefois. Et bonne fête à Réjeanne Guité-Boudreau, fidèle auditrice. C'est de la part de son petit-fils Jérémy, également de Mona, qui l'écoute, qui nous écoute à Cieux FM en direct de Matane. Merci beaucoup pour ces souhaits d'anniversaire. N'hésitez jamais à nous appeler pour nous faire part de vos proches, votre famille, vos amis qui célèbrent leur anniversaire. C'est ainsi que se termine ici l'Horizon en ce vendredi 24 juillet. Pénélope Garon au microphone. Toujours un plaisir renouvelé pour moi de vous accompagner au quotidien. Je vous souhaite un très bel après-midi en espérant que la température grimpe et qu'on puisse en profiter pleinement. C'est très, très beau depuis ce matin sur la baie des chaleurs. Je vous souhaite aussi une très belle fin de semaine et on se laisse avec la voix magnifique de Berries, accompagnée de Louis-Jean Cormier et J'aurai 100 ans sur les ondes de Cieux FM. Bye bye tout le monde. Bonne fin de semaine et à lundi.

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0: 7h, ici Michel Morin. Voici l'actualité de la presse canadienne. La vague de chaleur se poursuit au Québec et dans le sud-est de l'Ontario, alors que le thermomètre a atteint 31 degrés Celsius par endroit, avec un ressenti de 39 avec le facteur humidex. Des milliers de foyers demeuraient également sans électricité en matinée à la suite d'orages violents survenus la veille. Au plus fort des pannes, plus de 214 000 clients ont été privés d'électricité en Ontario et près de 140 000 au Québec et d'autres matières.
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0: Bonjour, voici votre bloc-notes.
1: Dans le cadre des causeries estivales de l'écomusée Tracadièche au chalet de la Pointe Tracadigache à Carleton-sur-Mer, le 28 juillet à 19h30, Joël Leblanc, journaliste scientifique, présente « Notre stupidité naturelle, la science face à nos cerveaux rebelles ». Contribution volontaire. 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Les billets sont en vente sur le site web du Centre culturel de Paspébiac. Le mardi 28 juillet de 19h30 à 21h au Parc du Vieux Quai à Maria, Jean-René Martin s'en vient vous faire voyager, rire et rêver avec ses chansons originales puisées dans ses 25 ans d'écriture et de composition. Des récits remplis d'histoires d'amour, de couleurs de la baie, d'air salin et de brou dans le toupette. Dans le cadre des causeries estivales de l'écomusée Tracadièche au chalet de la Pointe Tracadigache à Carleton-sur-Mer, le 30 juillet à 19h30, Percé et son irrésistible paysage. 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Lundi prochain, le 27 juillet, sera une thématique country.
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L'un a fait un peu de prison et l'autre est devenu homme d'affaires. Le troisième, le plus jeune, il a composé la chanson en touchant du bout des doigts la cicatrice sur son front.

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2: Perdu, le jeudi 23 juillet, sur la plage entre le camping et le bar à choix derrière l'église à Passe-Pébiac, une petite chienne noire et blanche qui répond au nom de Dixie. Elle pèse environ 6 livres et elle ressemble à un caniche. On peut l'approcher facilement et elle est gourmande. Elle a un collier avec le numéro de téléphone de la propriétaire. Si retrouvée, contactez Ginette au 514-452-1440.
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1: Dans le cadre des causeries estivales de l'Écomusée Tracadièche au chalet de la Pointe Tracadigache à Carleton-sur-Mer, le 28 juillet à 19h30, Joël Leblanc, journaliste scientifique, présente « Notre stupidité naturelle, la science face à nos cerveaux rebelles ». Contribution volontaire. Le mercredi 30 juillet à 20h au Centre culturel de Passepébiac, Guillaume Pinault en rodage pour son troisième spectacle. Les billets sont en vente sur le site web du Centre culturel de Passepébiac. Le mardi 28 juillet de 19h30 à 21h au Parc du Vieux-Quai à Maria, Jean-René Martin s'en vient vous faire voyager, rire et rêver avec ses chansons originales puisées dans ses 25 ans d'écriture et de composition. Des récits remplis d'histoires d'amour, de couleurs de la baie, d'air salin et de brou dans le toupette. Dans le cadre des causeries estivales de l'Écomusée Tracadièche au chalet de la Pointe Tracadigache à Carleton-sur-Mer, le 30 juillet à 19h30, Percé et son irrésistible paysage. Présenté par Jean-Marie Fallu, historien et auteur. Contribution volontaire. Tous les lundis de l'été jusqu'au 24 août, Norman Parent présente à la Marina de Carleton de 17h à 19h les Lundi Jam. Lundi prochain, le 27 juillet, sera une thématique country.
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Tout le monde, bon vendredi, bonnes vacances à ceux et celles qui partiront après cette émission qui se termine à 17h. Souvent, c'est l'heure à laquelle on finit de travailler. Je sais qu'il y a beaucoup de gens qui partent en vacances cette semaine ou en tout cas au cours des prochaines heures. Il y en a même qui le sont déjà. Je pense à Lisa ici, qui est une collègue de travail qui est partie, qui devait partir à midi, mais qui a fini par partir un petit peu plus tard. Donc, bonnes vacances, Lisa. Bonnes vacances à tout le monde. Je vous souhaite du soleil et il y en aura ce week-end du soleil. On prévoit même du soleil jusqu'à mardi. En tout cas, c'est ce qu'Environnement Canada nous dit. On y reviendra, bien sûr, au cours des 120 prochaines minutes en détail. Il y a à 15h45, je vous invite à être là parce que je m'entretiens avec une autrice. C'est une entrevue que j'ai faite un peu plus tôt aujourd'hui. Elle s'appelle Christine Giroux et elle a réuni des histoires de violences conjugales, des gens qui s'en sont sortis. Elle veut éveiller les consciences et donner du courage à ceux et celles qui sont victimes de leur conjoint. Elle veut aussi briser le silence. Donc, très intéressante entrevue. 15h45, manquez pas ça. 15h15, on va s'entretenir aussi avec Daphné Pitre. Elle est du Festiplage de Cap d'Espoir ce soir, si ça vous intéresse. Jonas et ses dames, il y a

Bab el Mandeb, un couloir maritime stratégique qui est actuellement ciblé par les rebelles Houthis du Yémen qui sont soutenus par l'Iran et qui tentent d'y imposer un blocus naval en raison du blocage presque total du détroit d'Ormuz depuis le début de la guerre en février 2026. L'Arabie saoudite déroute l'essentiel de ses exportations de pétrole par oléoduc vers un autre port un peu plus au sud qui s'appelle Yanbu. C'est situé en mer Rouge. Les navires doivent obligatoirement franchir le détroit de Bab el Mandeb pour livrer ce pétrole à l'Asie. Mais les Houthis ont intensifié leurs frappes de drones et de missiles, ont touché récemment deux pétroliers saoudiens. Et ces agressions ont donc forcé de nombreux armateurs à faire demi-tour et ça a propulsé évidemment le prix du baril de pétrole à la hausse. On dit au-dessus de 100 $ au moment où on se parle. Si le détroit de Bab el Mandeb devient impraticable, les navires devront contourner l'Afrique par le cap Bonne-Espérance. Un voyage entre la mer Rouge et la Chine passerait alors de 20 jours à plus de 50 jours, ce qui provoquerait, dit-on, une crise logistique planétaire et un choc inflationniste majeur. Donc, faudra surveiller qu'est-ce qui se passe dans ce coin-là. On parle aussi d'incendies de forêt. S'il y en a du côté du Québec, il y en a surtout en Europe et Madrid ces jours-ci est très enfumé, c'est le cas de le dire. Il y a le grand feu de Guadalajara situé au nord de Madrid. C'est le deuxième plus grand incendie de l'histoire du pays. Ça a réduit en cendres 32 000 hectares de forêt d'une grande valeur écologique et il y a une alerte maximale autour de Madrid où il y a plusieurs brasiers qui font rage à moins de 100 km de la capitale. Il y a 10 000 villageois qui ont été évacués. Le gouvernement espagnol a officiellement décrété l'état d'urgence nationale pour la région. Il y a des pompiers de tous les pays d'Europe qui sont là pour tenter d'éteindre ces incendies plutôt incontrôlables. En Sicile, ça va pas bien non plus. On dit que les températures dépassent 45 degrés Celsius. Il y a pas de feu de forêt encore, mais il y a beaucoup de gens qui doivent être évacués vers des cliniques médicales qui sont climatisées. Plus de 6000 secouristes sont mobilisés sur place ces jours-ci. Fait chaud. Il y a des feux de forêt partout. Les changements climatiques nous font très mal. La première ministre, si on vient au Québec, là, Christine Fréchette, dresse un bilan élogieux de ses 100 premiers jours au pouvoir, disant avoir l'objectif de bâtir l'avenir du Québec. C'est une vidéo qu'elle a publiée, diffusée ce matin. La première ministre a rappelé toutes les décisions qu'elle a prises depuis qu'elle a succédé à François Legault. 100 jours, on exécute notre plan pour faire avancer nos priorités. On modernise nos hôpitaux dans les régions du Québec. C'est des promesses qui ont été faites. Madame Fréchette a également mis à son actif le remboursement de taxes de bienvenue aux premiers acheteurs, l'abolition du fax dans le réseau de la santé et un financement de soutien à domicile pour les aînés, en plus de mentionner qu'elle aide aussi les personnes qui ont de la difficulté avec le prix de l'épicerie. Et en terminant, je voulais vous parler de la dernière Coupe du Monde qui s'est déroulée, vous le savez, au Canada, aux États-Unis et au Mexique. Ben, il y a 175 visiteurs étrangers qui viennent d'obtenir un visa temporaire un visa temporaire pour assister au match de la Coupe du Monde, qui ont officiellement déposé une demande d'asile. On dit que les réfugiés viennent en majorité du Ghana, de la Chine, mais aussi de Colombie, d'Égypte, du Sénégal, du Nigeria et du Bangladesh. Les demandes d'asile lors de grands événements sportifs internationaux sont fréquentes. À titre de comparaison, le Canada avait enregistré 22 demandes d'asile lors des Jeux olympiques de Vancouver en 2010, tandis que le Royaume-Uni en avait compté 82 lors des Jeux de Londres en 2012. Donc, des gens qui profitent d'un événement sportif pour quitter leur pays et qui demandent asile du côté du pays hôte. Le Canada est aux prises avec ça ces jours-ci. Musique avec les louanges. Il y a aussi Zaz qui s'en vient et restez là parce qu'on s'entretient avec Daphné Pitre, présidente du Festiplage à Cap d'Espoir dans quelques minutes.

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9: de Ouais, de retour dans la dernière période. Impossible de joindre Daphné Pitre. Elle doit être très occupée. Présidente du Festiplage. On devait lui parler du spectacle de ce soir qui met en vedette Jonas et ses dames. On parle de Kim Richardson, Liliane DeFrancesco, Billy Dupage, Brigitte Boisjoli. Il y a aussi en ouverture Lendemain de veille et Chaos, le groupe Chaos. Donc, c'est ça. Il reste des billets pour ce soir. Pour ceux que ça intéresse, c'est du côté de Cap d'Espoir. Et c'est ça. Puis il y a même une soirée demain. Donc, il y aura Marie-Mé, entre autres, qui sera là pour le dernier spectacle demain soir, samedi, le 25 juillet. Des choses à faire aussi autour de la baie des Chaleurs. Et tiens, à Carleton, si jamais ça vous intéresse, de 9h à 21h, il y a une exposition dans le cadre des rencontres de la photographie de la Gaspésie qui se déroule au phare de la pointe Tracadigache. Ça s'appelle Taïtia Froidure, feu fixe rouge. C'est gratuit. Vous pouvez y aller jusqu'à 21h. Il y a de la danse en ligne, tiens, 19h à 21h. C'est le groupe de danse de Raymond Savoie. C'est au parc du Bout du Quai. Ça vous tente d'essayer ça, c'est parfaitement gratuit une nouvelle fois. Patrick Dubois sera là avec l'heure du compte, ou en fait de 20h à 21h30 au phare de la pointe Tracadigache. Spectacle de compte en plein air, toujours très populaire. C'est 10$. Le groupe In Extremis qui sera au Club Nautique de Carleton-sur-Mer, un spectacle à la Marina. Donc, donc de 21h à 23h. Il joue des succès des années 70-80. Je pense même qu'il pousse des fois jusqu'aux années 90. C'est 18$ pour y assister. Et il y a le groupe Rouge Pompier et Sohan qui seront du côté de la microbrasserie. Le Naufrageur, on dit que c'est du rock lourd à 2 et de la poésie punk, 32$ pour l'entrée. Et si jamais vous cherchez quelque chose à faire ce week-end, ben c'est le 100e anniversaire de Saint-François d'Assise. Il y a des festivités qui se terminent ce week-end, mais il y a beaucoup de spectacles à venir dans ce coin-là. Donc, si ça vous tente d'aller faire un tour, allez-y. Et puisqu'on parlait du festiplage, oui, à Cap d'Espoir, on va aller écouter une des filles qui sera sur scène ce soir. Voici Liliane DeFrancesco avec Washed Away.

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10: Il fait beau, mais il fait pas trop chaud, heureusement. Mais il y a des pays où la canicule sévit. C'est le cas au Japon ces jours-ci. Et on vient de lancer là-bas une invention assez insolite et très médiatisée. C'est une espèce de frigo pour humains. Peut-être avez-vous vu les images sur les médias sociaux. L'appareil commercialisé par le fournisseur industriel est de Trosco Nakayama. Alors, c'est un appareil, une espèce de grande boîte en acier inoxydable avec une porte vitrée, c'est à peu près 2 mètres de haut. Et l'utilisateur entre à l'intérieur de cette boîte et s'assoit sur un banc. Des ventilateurs pulsent instantanément de l'air glacé à 5 degrés Celsius, ciblant spécifiquement la tête, la nuque, le dos et les épaules. L'intérieur de la cabine se maintient de façon stable à 15 degrés Celsius et offre, dit-on, un contraste saisissant avec la chaleur extérieure, souvent une canicule. Le fabricant promet un rafraîchissement complet du corps en 10 10 à 20 minutes. Et pour éviter que les utilisateurs ne tombent malades ou n'attrapent froid, la cabine s'éteint automatiquement après 20 minutes. Le Japon, je vous le disais, là, vit ces jours-ci un été très, très chaud. Des chaleurs accablantes qui poussent le mercure à 38, 40 degrés Celsius, même par endroit. Face à l'explosion de coups de chaleur, ce système mobile sur roue a été pensé pour offrir une pause de récupération immédiate sur des chantiers de construction, par exemple, dans des entrepôts, dans des usines ou lors d'événements extérieurs. C'est vendu, cet appareil-là, 12 000 $. Vous me direz, c'est cher, mais il y a déjà beaucoup de municipalités, d'entreprises aussi, qui se procurent cet objet-là pour protéger leur personnel. Une unité a même été installée en libre accès à la mairie de Maebashi, dans la préfecture du Gunma, si jamais ça vous intéresse d'aller faire un tour de ce côté-là et avoir un petit coup de fraîcheur. Voilà en musique, tiens, avec de la fraîcheur. Johnny Arsenault est là avec combien de temps. Et c'est Mario Cyr qui sera là avec les informations locales et régionales au retour.

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1: Bon après-midi à tous et à toutes. Johan Englehart est remis en liberté sous plusieurs conditions. L'homme de 33 ans de Passepébiac est accusé d'homicide involontaire pour un événement survenu au début du mois. Il était de retour en cour hier pour enquête caution pro forma. Les recherches pour retrouver le pêcheur tombé à l'eau à Marsouis sont suspendues. La Sûreté du Québec souhaite informer la population qu'à la suite de plusieurs jours de recherche sur le fleuve dans le secteur de Marsouis, relativement à la disparition de Pépito Junior Labrador, 45 ans de Montréal, les opérations de recherche actives déployées sur le terrain prennent fin. Et des travaux sur le chemin de fer ont repris entre Port-Daniel et Gaspé. Ben voilà, le bulletin complet vous sera présenté à 16h30.
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3: Ce soir, cette nuit, généralement nuageux, 30% de probabilité d'averse tôt ce soir. Ça se dégage par la suite, minimum de 12. Demain, prévoyez la crème solaire, c'est du soleil, maximum de 27, humidex de 30. Dimanche, une nouvelle fois, du soleil. C'est pas très compliqué pour lundi, du soleil. Et si on regarde à plus long terme, mardi, ben c'est une nouvelle fois, du soleil, un maximum de 25 degrés. h 33, je vous invite à rester bien branchés parce qu'au cours des prochains instants, autour de 15h45, je me suis entretenu un petit peu plus tôt aujourd'hui avec une autrice qui s'appelle Christine Giroux qui viendra nous parler de sa parution à venir. Le livre est en train d'être imprimé. Il y aura un événement autour de tout ça, mais elle a recueilli des histoires de gens qui se sont sortis de la violence conjugale. C'est un livre vraiment qui va brasser les choses. Donc, je vous invite à être là 15h45 pour entendre l'entrevue que j'ai faite avec Christine Giroux. Pour l'instant, on va écouter Vince Lemire avec J'aime le whisky.

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2: De retour dans La Dernière Période, et je vous l'avais promis, on a une entrevue avec l'autrice Christine Giroux. Bonjour Christine.
3: Bonjour.
2: Ça va bien?
3: Ça va bien, merci, toi?
2: Ça va bien, ça va bien. Christine, je te présente comme autrice, mais tu as fait mille et un métiers dans ta vie, tu as appris beaucoup. On peut peut-être commencer par ça, Christine. T'es autrice, mais tu as fait autre chose aussi dans ta vie?
3: Oui, bien en fait, je suis militante, je suis maman, je suis grand-maman. J'ai beaucoup de chapeaux.
2: Et là, tu as celui, ces jours-ci, d'autrice, tu as produit un recueil où tu colliges les histoires de gens qui ont survécu à la violence conjugale. Je dis des gens parce que, bon, il y a des femmes, mais il y a aussi des hommes. D'où te vient cette idée-là de recueillir ces témoignages-là? Dis-moi, Christine.
3: En fait, je suis moi-même une survivante de violence conjugale qui a duré 23 ans. Puis, j'ai eu la chance de passer, mon histoire a passé à la télévision et tout ça, donc j'avais envie de laisser la voix aux gens pour qu'ils racontent leur histoire, parce que la violence conjugale, c'est tabou, mais il y en a tellement, c'est rendu effrayant.
2: Et comment t'as réussi à entrer en contact avec ces personnes-là, que ce soit des hommes ou des femmes, comment on les trouve, puis comment on les convainc de participer à ce projet-là?
3: Mais en fait, moi, j'ai un groupe sur Facebook, donc j'avais annoncé mon projet que je voulais écrire un livre avec des récits de violence conjugale, des faits vécus, sans filtre, crus, tu sais, j'ai utilisé leurs mots, leur récit, c'est vraiment leur histoire personnelle. J'en ai ramassé 125. Le livre a plus de 900 pages. Mmh. Il y a même des enfants aussi là qui ont écrit leur récit.
2: Et c'est un titre choc, ça s'appelle « Nous avons survécu ». C'est difficile à lire comme titre, je trouve, mais les histoires doivent être assez prenantes aussi, Christine.
3: Et c'est des histoires très, très prenantes. C'est beaucoup de cas qui ont passé à la télévision. C'est des cas qu'on n'ose même pas imaginer, mais pourtant qui est réel, que plusieurs femmes, hommes et malheureusement les enfants vivent.
2: Ouais. Et j'imagine qu'il y a des thèmes communs qui reviennent, là, la peur, le silence, peut-être aussi le désespoir dans ces histoires-là, parce que c'est difficile de se sortir de situations comme ça, Christine.
3: Oui, c'est très difficile de s'en sortir, puis comme je vous disais, c'est des histoires très, très émotives, c'est des histoires éprouvantes. Même moi, à un moment donné, j'ai dû prendre du recul parce que mes flashbacks, là, tout ça revenait. Mais moi, je te tenais tellement, parce que c'est pas toutes les cas qui passent à la télévision. Donc, je tenais vraiment à ce que chaque femme s'exprime sur leur histoire. Puis la peur revient souvent parce que souvent, c'est après. On parle de post-séparation. C'est souvent là que des choses fatales comme les féminicides arrivent. Donc, c'est très, très, très... c'est très sentimental, le livre. C'est très choquant, mais c'est pourtant la réalité.
2: Et c'est des histoires, bon, de gens qui ont survécu. Ça se finit bien, mais ça se finit pas toujours bien non plus, Christine.
3: Non, ça se finit pas toujours bien. Moi, j'ai été la chance que mon agresseur a été déporté. Je me considère chanceuse, mais c'est pas toutes les histoires qui finissent bien, malheureusement. Il y en a des femmes qui sont pognées pour rester avec leur agresseur parce qu'il n'y a pas de place dans les centres d'hébergement. Tout est plein. Donc, il faut vraiment là que le gouvernement se concentre sur la violence conjugale parce que c'est tabou. Là, moi, je veux réveiller les gens. Écoute, en racontant mon histoire, moi, c'est pas pour faire pitié. C'est vraiment, je veux réveiller les gens. Je veux leur donner de l'espoir. Je suis encore vivante avec tout ce que j'ai vécu. Si je suis encore vivante, toi aussi, tu peux.
2: Mais c'est ça, ça prend beaucoup de résilience aussi, parce que...
3: Le courage, oui.
2: Oui, aussi. Quand on sort d'un événement comme ça, j'imagine qu'on ne se relève pas tout de suite d'un coup, là. Ça prend de l'aide qui vient d'un peu partout.
3: Oui, ça prend beaucoup d'aide psychologique aussi. Moi, j'ai un chien d'assistance. Ça m'a pris... Ben, tu vois, il est déporté, comme je vous disais, mais même s'il est déporté, toutes les séquelles qui sont dans ma tête, tu sais, ça ne va pas disparaître, là. C'est là pour rester. Tu apprends à vivre avec les conséquences. Écoute, c'est difficile, la violence conjugale. Ça va beaucoup très, très, très loin.
2: Et pourquoi aujourd'hui, tu aurais pu le faire il y a quelques années, ce livre-là, Christine, pourquoi aujourd'hui?
3: Bien, je te dirais que j'ai pas de raison en particulier. Je voulais juste donner ma voix. Dans ma tête, là, je me disais, mon Dieu, toutes les femmes qui sont décédées puis qui n'ont pas eu la chance soit de parler. Je voulais comme offrir le micro aux femmes, aux hommes, aux victimes qui me racontent leur histoire, que je puisse crier leur histoire, parce que c'est pas toujours facile. Hein. Il y en a qui ont écrit des témoignages sous le couvert de l'anonymat. Donc, ils veulent raconter leur histoire, mais la peur est toujours là. Donc, je le fais pour eux.
2: Ouais. Et donner aussi peut-être le courage à certaines personnes qui sont aux prises avec la violence conjugale d'essayer de s'en sortir, de donner une lueur d'espoir, j'imagine, Christine?
3: Oui, oui, parce que les victimes restent toujours par peur, par amour, puis je veux leur donner un espoir qui regarde. Je vais le dire la vérité, c'est pas facile de quitter un conjoint, mais après, ça fait tellement du bien. Tout le passé derrière, on regarde l'avenir, on est libre. Donc moi, je voulais montrer aux femmes, aux victimes, aux hommes aussi, que si moi j'ai réussi, t'es capable de réussir. Je leur donne des moyens, des ressources. Donc c'est vraiment mon point là.
2: Est-ce qu'il y aura une suite? Parce que là, tu me parles de témoignages, de nombreux témoignages. Mais est-ce qu'il y aura une suite à ça, Christine? Est-ce que tu penses déjà à faire autre chose?
3: Oui, j'ai déjà commencé un autre projet. Je ne tiens pas en place. Il faut toujours que je fasse des choses. Donc, je suis en train déjà d'écrire le même type, le même concept des récits, mais ça va être avec des faits de la DPJ.
2: OK.
3: Parce que la DPJ est beaucoup mise en lumière maintenant pour les choses négatives, les problèmes cachés en dessous du tapis. Fait que moi, je veux révéler cette partie-là aussi.
2: Le livre s'appelle « Nous avons survécu ». Ça va être disponible, tu me disais, Christine, dans toutes les librairies de la province, dans des Jean Coutu aussi?
3: Oui, partout. Ça va être Costco, Jean Coutu, Walmart, là, toutes les librairies. Il va être disponible bientôt. Là, il est en maison d'édition pour accepter le livre et tout ça. Donc, il va y avoir un événement qui va être médiatisé parce qu'il y a plusieurs personnalités publiques qui ont signé le livre. Des ministres, des députés, des avocats, plusieurs personnes. Donc, ça va être très médiatisé. Ça va faire un gros boom. Puis, c'est ce que j'aime. J'aime ça, arriver sans prévenir. Puis, tu regardes, comme là, ça va être regardé. 125 personnes sont en train de vous crier leurs mots. Ouais. Quand je dis mots, c'est M-O-T, mais aussi les M-A-U-X.
2: Ouais. Super. Est-ce que ça a été difficile, Christine, dis-moi, de trouver un éditeur, parce que c'est un sujet pas facile, peut-être pas très rassembleur, ou si ça a été assez facile quand même?
3: Je te dirais que ça a été un petit peu compliqué ce côté-là, parce que les récits sont crus. Hein?
2: Ouais.
3: Je respecte le langage des femmes, la forme, la formation de leurs phrases et tout ça, donc... Écoute, c'est spécial. Je pourrais même t'envoyer peut-être un récit là, que tu pourrais voir par toi-même, mais
2: ouais.
3: Je pourrais pas dire vulgaire parce que c'est les histoires personnelles, mais c'est sans filtre.
2: Et c'est ça, t'as repris vraiment les histoires que les gens t'envoyaient, t'as rien corrigé, ben sinon les fautes d'orthographe et de syntaxe peut-être.
3: C'est
2: là,
3: tout.
2: Mais... OK.
3: Oui, c'est tout.
2: Parfait.
3: Oui, exactement.
2: Et donc, si on veut en savoir plus sur ce livre-là, ton travail aussi, Christine, on peut te suivre où, dis-moi?
3: Vous pouvez me suivre sur Facebook. J'ai un groupe pour ça, la violence conjugale, qui est Ma Voix retrouvée, Voix avec un X. Donc, tous mes livres, ils vont sortir là, tous les reportages sur la violence conjugale. Il y a des fiches constructives, des numéros de téléphone ressources. Il y a vraiment plusieurs choses dans mon groupe.
2: Et justement, tu parles de violence, de ressources, mais violence conjugale, 24 heures par jour, 7 jours par semaine, 1-800-363-9010. C'est un numéro important que les gens doivent retenir, oui. Christine?
3: Ah oh, oui, oui, c'est un numéro très important. Si vous avez besoin d'aide, on l'a 24 heures sur 24. Ils peuvent vous aider, peuvent vous faire un plan pour l'avenir. Écoute, ce numéro-là est vraiment important à retenir.
2: Super. Ben Christine, ça a été un plaisir de s'entretenir avec toi. On rappelle que ton livre s'appelle « Nous avons survécu ». Pas encore sur les tablettes, mais ça s'en vient. Merci beaucoup, Christine Giroux.
3: Ben merci à toi de m'avoir donné cette opportunité-là. C'est vraiment apprécié.
2: Super. Ben à la prochaine, Christine.
3: Merci. Bonne
4: Bye.
3: Journée.
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0: Vendredi le 24 juillet, il est 16h. Voici vos informations de la presse canadienne. Une cérémonie canadienne a eu lieu ce matin pour marquer l'inauguration du pont international Gordie Howe après l'annulation en début de semaine d'un événement commun avec les États-Unis. Le gouvernement fédéral a annoncé mardi qu'au vu des dernières menaces tarifaires du président américain Donald Trump, le Canada ne célébrerait pas l'inauguration du pont dans le cadre d'un événement commun. Plusieurs personnalités politiques ont assisté à la cérémonie canadienne, notamment le ministre fédéral de l'Infrastructure, Gregor Robertson, qui a souligné à quel point ce pont va bénéficier aux deux pays.
1: Le besoin d'un lien moderne et fiable pour soutenir nos économies et nos collectivités est devenu évident. Il était temps de bâtir pour l'avenir. En hommage à Gordie, ce pont va relier nos travailleurs, renforcera nos économies et approfondir une partenariat qui profite à nos deux pays depuis des générations.
0: Le gouvernement Trump impose des droits de douane à deux chiffres au Canada et à plusieurs autres pays accusés de ne pas lutter suffisamment contre le travail forcé. L'annonce a été faite hier par le représentant américain au commerce Jamieson Greer juste avant l'expiration d'une mesure tarifaire provisoire. Le Canada est visé au même titre que des pays comme le Bangladesh, le Cambodge et le Sri Lanka avec des taxes allant de 10 à 12,5 %. Certains observateurs doutent de la réelle motivation, y voyant plutôt une stratégie de Donald Trump pour renforcer le mur tarifaire américain. Les fonctionnaires fédéraux ont jusqu'à demain matin, 2h59, pour déposer leur candidature au programme de retraite anticipée lancé par le gouvernement pour réduire les effectifs. Ce programme s'adresse aux employés âgés de 50 ans et plus avec au moins 10 ans d'ancienneté et

0: à ce recours judiciaire. Deux personnes, dont une mineure, sont dans un état critique après une série de collisions survenues ce matin à Saint-Paulin, en Mauricie. Trois autres personnes auraient été légèrement blessées. L'accident s'est produit vers 7h15 sur le rang des 12 terres. Un véhicule a quitté sa voie pour tourner à gauche et a été percuté par un autre venant en sens inverse, avec à bord une passagère mineure grièvement blessée. Le conducteur du premier véhicule est aussi gravement blessé. Une troisième voiture, ne pouvant éviter l'accident, a percuté le second véhicule, causant des blessures légère à son occupant, a expliqué le porte-parole de la Sûreté du Québec, Laurie Savoie.
1: Tous les impliqués ont été transportés en centre hospitalier. Un enquêteur ainsi que des agents formés en enquête de collision se sont rendus sur place afin de faire la lumière sur les circonstances entourant cet événement.
0: Et en terminant, les amateurs de jeux de société pourront découvrir des jeux de toute la francophonie cette fin de semaine à l'occasion de la deuxième mouture du Festival ludique international de Montréal. D'aujourd'hui à dimanche, une vingtaine d'exposants se retrouveront sur le site du FLIM, situé cette année sur le boulevard Maisonneuve entre la rue Saint-Denis et la rue Sanguinet dans le quartier latin. Naïl Beloufi, l'un des fondateurs du festival, explique que même si les jeux de société étaient déjà bien implantés dans les familles québécoises, l'intérêt pour les jeux prend actuellement davantage d'ampleur.
2: On peut voir aujourd'hui le changement qui est en train de se passer, c'est que ça commence à rentrer dans les médias et dans la culture plus populaire générale. On sent l'engouement, on sent que beaucoup de nouvelles personnes qui n'ont jamais joué à des jeux commencent à jouer à des jeux de société, ou des personnes qui ont déjà joué à des jeux classiques comme Uno, Monopoly, etc. veulent en savoir plus et aller plus loin dans l'expérience.
0: Voilà, ça complète vos informations de la presse canadienne.
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0: Tibbs s'en vient en musique, les détails de la météo, mais je voulais terminer ce bulletin d'information en vous parlant d'images que vous avez peut-être vues sur les médias sociaux. C'est un chauffeur de camion citerne qui a été filmé en train de reculer sur l'autoroute 20, une manœuvre extrêmement dangereuse. Ça se déroule à Saint-Mathieu-de-Belleuil, sur la rive sud de Montréal. Des images qui ont été captées, selon ce que je lis hier, on dit que c'est une conduite dangereuse et que donc si l'action met la vie d'autrui en péril, c'est l'article 327 qui s'applique et la contravention sera de 1 000 $ plus des frais de 4 points d'inaptitude aussi. Donc la SQ a intervenu rapidement et a pu retracer le camionneur. Des images qui sont... c'est assez difficile à regarder, vraiment, le camionneur qui recule sur l'autoroute 20, les voitures qui tentent de l'éviter, il y a un camion même qui se stationne tout près de celui qui essaie de reculer pour essayer de lui donner une chance. Bref, on recule pas sur l'autoroute 20, il n'y a aucune excuse, il aurait fallu qu'il continue pour revenir sur ses pas, selon la SQ. Voici Tibbs.

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2: Généralement nuageux ce soir, ça se dégage en vue de la nuit avec un minimum de 12. Demain samedi, ensoleillé, maximum de 27, humidex ressenti donc de 30 degrés. Dimanche, du soleil 26, c'est pas compliqué pour lundi, copier-coller du soleil 24. Et si on regarde à plus long terme, mardi, on parle une nouvelle fois de soleil et d'un maximum de 25 degrés. Les plages seront donc bondées dans la baie des Chaleurs. C'est le fun de voir les gens sur le bord de l'eau comme ça, profiter de l'été. On a le terrain de jeu parfait ici en Gaspésie pour le faire. Et si on regarde à très, très long terme, mercredi, peut-être des averses, mais c'est encore loin et environnement a encore la chance de se tromper. On se transporte à Miami, en Floride. Vraiment, c'est une source intarissable d'histoires insolites. Une spectatrice de 24 ans a été violemment agressée à coups de plateau de pizza dans un cinéma en Floride, simplement parce qu'elle riait à une scène dans un film. L'incident se déroule dans un cinéma de luxe qui s'appelle le Coconut Grove. C'était à Miami. La victime passe la soirée avec un groupe d'amis. Ils sont assis dans une salle et à un moment donné, il y a une scène comique. Le groupe se met à rire aux éclats, ce qui a profondément agacé, dit-on, un spectateur qui est assis juste devant eux. L'homme se retourne et leur dit de se taire et essaie d'écouter le film. La jeune fille lui a alors fait remarquer qu'il pouvait simplement leur demander de baisser le ton poliment. L'homme ne fait ni une ni deux, se lève, renverse la nourriture de la victime et s'empare du plateau en métal servant à soutenir la pizza. Il a violemment frappé donc la jeune femme au visage avec l'objet avant de jeter des pointes de pizza en l'air. Vraiment, ça allait pas bien. Après l'agression, l'homme est calmement retourné s'asseoir à sa place pour continuer de regarder son film, levant même son verre en disant « Santé » aux amis de la victime qui était évidemment sous le choc. La dame a été transportée à l'hôpital. Elle souffre d'une fracture au doigt, d'une ecchymose sévère à la joue et d'une blessure à l'œil. La polémique enfle parce que ce qui est arrivé, c'est que les employés du cinéma en question ont repéré l'homme et lui ont demandé de partir, mais ils l'ont laissé tout simplement partir avant l'arrivée des policiers. Et là, on est à la recherche, oui, de cet homme-là. On utilise les vidéos filmées par des téléphones portables des témoins pour identifier le suspect en fuite. Donc, si jamais vous voyez un homme qui passe avec un plateau de pizza dans les mains, c'est peut-être lui. Voici Sale Barbe avec « Il y a le bon Dieu qui l'attend ». Jamais

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3: C'est les sports à Cieux FM. Ben, nouvelle de dernière minute, LeBron James, le grand joueur de basketball, rejoint les 76ers de Philadelphie afin de poursuivre son aventure, dit-il, pour une dernière fois. Il espère remporter son 5e championnat. James rejoint une formation qui a tout fait pour se démarquer cet été en vue d'être un prétendant sérieux aux grands honneurs dans une équipe qui comprend déjà Joel Embiid, Tyrese Maxey, Jaylen Brown, aussi un ancien des Celtics. Le vétéran de 41 ans a partagé la nouvelle sur Twitter ou X, où il parle aussi de ce qui avait motivé sa décision de revenir au jeu pour une 24e saison. Il écrit qu'il a pensé prendre sa retraite après avoir été éliminé, lui et les Lakers de Los Angeles, contre le Thunder lors du dernier parcours en série, mais qu'il avait encore de l'énergie pour une ou deux saisons. Il a signé un contrat de 2 saisons d'une valeur de 8 millions de dollars. Après avoir mené les Golden Knights de Las Vegas grâce à une surprenante participation en finale de la Coupe Stanley, John Tortorella n'a aucune intention de se retirer du monde du hockey. Finalement, personne ne veut se retirer de rien. Les Golden Knights ont annoncé en juin que John Tortorella, dont le contrat arrivait à échéance, ne reviendrait pas. Il avait été là par intérim. Et il a été remplacé par Ryan Gregg, l'entraîneur-chef du club-école des Golden Knights. À 68 ans, Tortorella avait remplacé Bruce Cassidy pour les 8 derniers matchs de la saison. 7 victoires, aucune défaite, 1 match nul dans les 8 matchs. Il a ensuite poursuivi son parcours en série. On s'en rappelle, il a éliminé le Mammouth, les Ducks d'Anaheim, l'Avalanche du Colorado, avant de s'incliner en finale contre les Hurricanes de la Caroline. L'entraîneur-chef d'expérience devra tout de même attendre qu'un poste se libère, car tous les postes de la Ligue nationale de hockey ont été pourvus. Son succès avec les Golden Knights cette année pourrait toutefois inciter une équipe à opérer un changement au cours de la saison pour redynamiser son effectif. Après une première victoire en 3 matchs, les Blue Jays affrontent ce soir les Red Sox à Boston. Avec 3 victoires seulement au cours de leurs 10 derniers matchs, les Blue Jays ont glissé au dernier rang de l'Est dans l'Américaine. L'équipe de Toronto est à 12 matchs et demi de la tête, détenue par les Rays de Tampa Bay. Contrairement aux Jays, les Red Sox, eux, sont sur une lancée. Ils ont gagné 9 de leurs 10 derniers matchs. C'est Trey Yesavage qui sera le partant pour les Jays. Il fera face à Patrick Sandoval. Et sérieusement, c'est ce que a prononcé Charlie Woods, le fils de la légende du golf Tiger Woods, après avoir été dérangé par un appareil photo qui se déclenchait d'un téléphone mobile alors qu'il tentait un coup important lors de l'US Junior Amateur. Ça se déroulait mercredi. Le jeune Tiger Woods, ou en fait Charlie Woods, il s'appelle quand même, il y a un prénom, a complètement raté son coup alors qu'il effectuait son 3e coup sur une normale 5 à partir de l'herbe longue. Il tentait d'aller inscrire un birdie pour rattraper d'autres joueurs au sommet. Ben, il a entendu, en tout cas, quand il vient pour, j'ai vu le vidéo, mais quand il vient pour frapper la balle, il y a un appareil photo qui se déclenche, ça fait un petit bruit, et il a finalement commis un bogey. Il a été éliminé. Au moment de l'incident, Woods occupait la 63e position et il n'a donc pas été en mesure de se qualifier pour le reste du tournoi. Franchement, d'habitude, les joueurs de golf sont plus forts que ça. Espérons qu'il va se galvaniser un petit peu. Charlie Woods, qui est, j'imagine, promu à un bel avenir sur les greens. On va aller en musique. Retour en 1986 avec Huey Lewis and the News. C'est Mario Cyr qui sera là autour de 16h30 pour l'information locale et régionale. 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
11: Bon après-midi à tous et à toutes. C'est demain qu'a lieu la Journée mondiale de prévention de la noyade. Chaque année, des incidents nautiques évitables coûtent la vie à trop de gens sur les voies navigables. Transport Canada souhaite rappeler aux plaisanciers que quelques précautions simples peuvent faire toute la différence. Le non-port des vestes de flottaison individuelles est une mauvaise habitude qui ne pardonne pas. Plus de 50 logements abordables et intermédiaires seront disponibles à Passepébiac d'ici 2028. Le dossier du 24 logements avance très bien après de nombreux rebondissements concernant le terrain. Rappelons que le projet a été relocalisé afin de respecter l'échéancier de signature du contrat de construction. Le projet présentement sur la table vise le terrain de l'ancienne patinoire de Saint-Pédis. Et le centre L'Acalmie se dirige vers un déficit d'environ 200 000 $ cette année. Mais voilà, le bulletin complet sera présenté à 16h30.
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13: 16h32 minutes, la petite ville de Luverne au Minnesota vient tout juste d'inaugurer le plus grand casse-noisette au monde, baptisé officiellement Vern le Patriote, est un monument gigantesque a été ouvert au public lors d'une cérémonie assez grandiose. La structure mesure précisément 65 pieds et 7 pouces, une base massive de 9 pieds qui projette donc le casse-noisette à 75 pieds du sol. Ça taille à presque le double du précédent détenteur du record Guinness, parce que oui, il y a un record Guinness pour le plus grand casse-noisette, qui mesure 33 pieds 10 mètres, situé en Allemagne. Tout comme les modèles miniatures traditionnels, cette immense statue de métal et de fibres de verre possède une mâchoire articulée fonctionnel. Bon, c'est le plus gros casse-noisette. Faut trouver la plus grosse noix au monde, j'imagine. La statue est habillée aux couleurs de l'oncle Sam, vêtements étoilés bleu, blanc, rouge, pour coïncider avec les célébrations qui entourent le 250e anniversaire des États-Unis. Et on dit que c'est une obsession locale dans cette ville-là pour les casse-noisettes. C'est né grâce à une citoyenne, oui, de 96 ans. Elle s'appelle Betty Mann. Et pour surmonter un deuil en 2001, elle s'est mise à collectionner des casse-noisettes et sa collection privée atteint le nombre phénoménal de 7554 casse-noisettes. C'est la troisième plus grande collection au monde. Je ne veux pas connaître les autres. Et grâce à ce projet de plus de 600 000 $ financé par des dons qui ont été faits à la ville, on peut désormais officiellement dire que c'est le plus grand casse-noisette au monde. Et on dit qu'il y a beaucoup de touristes qui s'arrêtent pour y prendre des photos. Le nombre de touristes a augmenté, a été multiplié par 4 en seulement quelques jours à la ville de Luverne au Minnesota. Donc, apportez vos noix au Minnesota et allez voir ce Vern de Patriot, le nouveau casse-noisette géant.

Kevin Parent, qui était du 100e anniversaire du côté de Saint-François d'Assise au cours des derniers jours. Un festival qui se poursuit tout le week-end, si jamais ça vous tente d'aller faire un tour de ce côté-là sur les plateaux. Si vous allez assister au Tour de France, les gestionnaires du Tour vous disent un message, tenez vos animaux en laisse. Sur une des étapes là, qui vient de se dérouler, qui était un contre-la-montre de 26 kilomètres qui reliait Évian-les-Bains à Thonon-les-Bains, 26 kilomètres. Donc, un chien est passé tout près de causer la chute d'un coureur. C'est le Polonais Kamil Gradek qui était le premier à s'élancer du départ, dernier au classement général. On part de la fin et on va vers l'avant comme ça. Au moment où ce dernier arrivait sur une portion de route sur les côtés des spectateurs, s'était amassé et un chien a surgi, a trotté jusqu'au milieu de la chaussée. Il est resté plusieurs secondes alors que le cycliste se rapprochait. L'animal est reparti sur le bord de la route au dernier moment et le cycliste a dû l'éviter là, de très, très peu. Aucune collision, finalement, n'a été déplorée. Et de nombreux internautes ont écrit sur les réseaux sociaux qu'il fallait tenir ces chiens en laisse, en raison du danger que représente un tel animal s'il est détaché et qu'il y a des cyclistes qui sont là. C'est curieux parce que quand on regarde des images du Tour de France, les spectateurs sont presque dans le milieu du chemin. Les cyclistes doivent faire leur chemin à travers tout ça. On dit comme un chien dans un jeu de quilles. Je sais pas si à partir de maintenant, il faudra dire comme un chien dans le Tour de France.

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12: Des nuages ce soir, mais ça se dégage avant la nuit, minimum de 12 degrés. Demain, samedi, du soleil, maximum 27, humidex de 30 degrés. Dimanche, du soleil, maximum 26. Retour au travail lundi, sous le soleil, avec un maximum de 24, ou pour la poursuite de vos vacances. Et mardi, ce qu'on prévoit, c'est du soleil, une nouvelle fois, 25 degrés. Alors, une météo qui fera certainement plaisir à tous ceux qui partent en vacances ou tous ceux qui les poursuivent. Quant à nous qui travaillons, ben, c'est le fun d'avoir le soleil, mais c'est un peu difficile quand on va travailler. On sait que c'est une belle journée. Enfin, profitez-en si c'est vos vacances. Vivienne, la fille d'Angelina Jolie et de Brad Pitt, a fêté son 18e anniversaire en déposant une demande officielle pour supprimer le nom de Pitt de son nom de famille. La jeune fille est désormais la quatrième enfant de l'ancien couple à franchir cette étape juridique. Elle a déposé une requête auprès de la Cour suprême du comté de Los Angeles lundi dernier et demande à ce que son nom légal devienne Vivienne Micheline Jolie, tout simplement en enlevant le Pitt dans tout ça. Dans les documents judiciaires obtenus par People, l'adolescente a invoqué des raisons personnelles. Une audience sur cette affaire est prévue le 2 novembre. Il y a plusieurs des enfants de Angelina Jolie et Brad Pitt qui ont déjà changé leur nom. Il en reste deux qui sont encore en attente des marches juridiques pour changer de nom. Donc, tous les enfants de ce couple-là s'appelleront désormais Jolie au bout de toutes ces activités juridiques-là. Angelina Jolie et Brad Pitt, qui ont également deux fils, je vous le disais, sont séparés après plus de 10 ans de vie commune et 2 ans de mariage. Ils ont été déclarés légalement célibataires en 2019, mais sont toujours engagés dans une bataille juridique concernant leur domaine viticole français, le Château Miraval. Les mises des gens millionnaires, c'est difficile des fois à suivre, mais bon, si cette jeune fille est mieux, bravo pour elle. Renee Ray, go crazy.

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12: Vendredi 24 juillet, on passe aux vœux d'anniversaire. C'est la fête aujourd'hui de Régis Berthelot. Il est du club des 50 ans et plus de Saint-Omer. Guy Berthelot, je ne sais pas s'ils sont liés, mais de Auto Beauté de la Baie, c'est de la part de sa jeune amie. Fête ses 53 ans, Monsieur Guy Berthelot. Bon anniversaire. Et Réjeanne Guité-Boudreau, c'est de son petit-fils Jérémy. Elle nous écoute du côté de Matane. Il nous écoute du côté de Matane, donc bon anniversaire, Réjeanne Guité-Boudreau, entourée de tous ceux que vous aimez. Bonne fête, bon gâteau, et n'oubliez pas de nous faire parvenir des vœux d'anniversaire aux animations à commercial cieuxfm.com. Mélisande termine musicalement cet épisode de La Dernière Période. Moi, je vous attends dans le détour avec les informations de la presse canadienne.
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0: Vendredi le 24 juillet, il est 17h01, voici vos informations de la presse canadienne. Une cérémonie canadienne a eu lieu ce matin pour marquer l'inauguration du pont international Gordie Howe après l'annulation en début de semaine d'un événement commun avec les États-Unis. Le gouvernement fédéral a annoncé mardi qu'au vu des dernières menaces tarifaires du président américain Donald Trump, le Canada ne célébrerait pas l'inauguration du pont dans le cadre d'un événement commun. Plusieurs personnalités politiques ont assisté à la cérémonie canadienne, notamment le ministre fédéral de l'Infrastructure, Gregor Robertson, qui a souligné à quel point ce pont va bénéficier aux deux pays.
1: Le besoin d'un lien moderne et fiable pour soutenir nos économies et nos collectivités est devenu évident. Il était temps de bâtir pour l'avenir. En hommage à Gordie, ce pont va relier nos travailleurs, renforcera nos économies et approfondir un partenariat qui profite à nos deux pays depuis des générations.
0: Le gouvernement Trump impose des droits de douane à deux chiffres au Canada et à plusieurs autres pays accusés de ne pas lutter suffisamment contre le travail forcé. L'annonce a été faite hier par le représentant américain au commerce Jameson Greer juste avant l'expiration d'une mesure tarifaire provisoire. Le Canada est visé au même titre que des pays comme le Bangladesh, le Cambodge et le Sri Lanka avec des taxes allant de 10 à 12,5 %. Certains observateurs doutent de la réelle motivation, y voyant plutôt une stratégie de Donald Trump pour renforcer le mur tarifaire américain. Les fonctionnaires fédéraux ont jusqu'à demain, 2h59 du matin, pour déposer leur candidature au programme de retraite anticipée. Lancé par le gouvernement pour réduire les effectifs, ce programme s'adresse aux employés âgés de 50 ans et plus, avec au moins 10 ans d'ancienneté.

0: répondre sérieusement et sans détour devant les tribunaux à ce recours judiciaire. Deux personnes, dont une mineure, sont dans un état critique après une série de collisions survenues ce matin à Saint-Paulin, en Mauricie. Trois autres personnes auraient été légèrement blessées. L'accident s'est produit vers 7h15 sur le rang des 12 terres. Un véhicule a quitté sa voie pour tourner à gauche et a été percuté par un autre venant en sens inverse avec à bord une passagère mineure grièvement blessée. Le conducteur du premier véhicule est aussi gravement blessé. Une troisième voiture, ne pouvant éviter l'accident, a percuté le second véhicule, causant des blessures légères à son occupant, a expliqué la porte-parole de la Sûreté du Québec, Laurie Avoine.
1: Tous les impliqués ont été transportés en centre hospitalier. Un enquêteur ainsi que des agents formés en enquête de collision se sont rendus sur place afin de faire la lumière sur les circonstances entourant cet événement.
0: Et en terminant, les amateurs de jeux de société pourront découvrir des jeux de toute la francophonie cette fin de semaine à l'occasion de la deuxième mouture du Festival ludique international de Montréal. D'aujourd'hui à dimanche, c'est une vingtaine d'exposants qui se retrouvent sur le site du FLIM, situé cette année sur le boulevard Maisonneuve entre la rue Saint-Denis et la rue Sanguinet dans le quartier latin. Naïl Beloufi, l'un des fondateurs du festival, explique que même si les jeux de société étaient déjà bien implantés dans les familles québécoises, l'intérêt pour les jeux prend actuellement davantage d'ampleur.
2: On peut voir aujourd'hui le changement qui est en train de se passer, c'est que ça commence à rentrer dans les médias et dans la culture plus populaire générale. On sent l'engouement, on sent que beaucoup de nouvelles personnes qui n'ont jamais joué à des jeux commencent à jouer à des jeux de société, ou des personnes qui ont déjà joué à des jeux classiques comme Uno, Monopoly, etc., veulent en savoir plus et aller plus loin dans l'expérience.
0: Voilà, ça complète vos informations de la presse canadienne. Il est 17h05. Je vous souhaite une excellente soirée, un très beau week-end. Si vous partez en vacances, soyez prudents sur les routes. Et si vous êtes encore en vacances, profitez-en davantage. Si vous êtes comme moi, toujours au travail, bon courage. On se retrouve lundi pour une autre édition de La Dernière Période entre 15 et 17 heures. Je m'appelle Louis-Philippe Morin. Salut tout le monde.
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0: Ce soir, cette nuit, généralement nuageux, 30% de probabilité d'averse tôt ce soir. Ça se dégage par la suite, minimum de 12. Demain, prévoyez la crème solaire, c'est du soleil, maximum de 27, humidex de 30. Dimanche, une nouvelle fois, du soleil. C'est pas très compliqué pour lundi, du soleil. Et si on regarde à plus long terme, mardi, c'est une nouvelle fois, du soleil, un maximum de 25 degrés.

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1: Ce soir, cette nuit, généralement nuageux, 30% de probabilité d'averse tôt ce soir. Ça se dégage par la suite, minimum de 12. Demain, prévoyez la crème solaire, c'est du soleil, maximum de 27, humidex de 30. Dimanche, une nouvelle fois, du soleil. C'est pas très compliqué pour lundi, du soleil. Et si on regarde à plus long terme, mardi, ben c'est une nouvelle fois, du soleil, un maximum de 25 degrés.
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1: Ce soir, cette nuit, généralement nuageux, 30% de probabilité d'averse tôt ce soir. Ça se dégage par la suite, minimum de 12. Demain, prévoyez la crème solaire, c'est du soleil, maximum de 27, humidex de 30. Dimanche, une nouvelle fois, du soleil. C'est pas très compliqué pour lundi, du soleil. Et si on regarde à plus long terme, mardi, ben c'est une nouvelle fois, du soleil, un maximum de 25 degrés.
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1: Ce soir, cette nuit, généralement nuageux, 30% de probabilité d'averse tôt ce soir, ça se dégage par la suite, minimum de 12. Demain, prévoyez la crème solaire, c'est du soleil, maximum de 27, humidex de 30. Dimanche, une nouvelle fois, du soleil, c'est pas très compliqué pour lundi, du soleil. Et si on regarde à plus long terme,